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1: 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Ce n'est plus un moment pour nous, c'est un pays sans passeport, fugitif et grave, où l'on est seul enfin, calme et sans plus de compte à rebours. 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

0: Allez, on démarre cet agenda culturel avec des expositions pour démarrer. Une exposition à Saint-Hippo, une exposition de dessins et pastels de Corinne Bachevalier. Ça s'intitule « Au fil des saisons ». Cette exposition est visible jusqu'au 26 septembre. C'est à la médiathèque intercommunale Olympe de Gouges à Saint-Hippo. Donc, et cette exposition a débuté la semaine dernière. Une exposition qui, elle, n'a pas encore débuté. C'est à la fin de semaine. Le vernissage a lieu ce vendredi 18 septembre. C'est au château d'Assas, à la médiathèque du Pays Viganais, au Vigan. C'est l'exposition « Es-tu roche, pierre, île, montagne ?» C'est Laetitia Gianella qui propose cette exposition et qui est produite par le conseil départemental du Gard. Voilà. Autre exposition, toujours au château d'Assas, au Vigan, c'est l'exposition de Mordicus, artiste plasticienne sévenole, et qui propose des peintures sans sommation. Et c'est à partir du 18 septembre également, mais cette fois-ci, elle sera visible jusqu'au 15 octobre. C'est dans le cadre de la fête des solidarités. Voilà, deux expositions donc qui démarrent en fin de semaine à la médiathèque du pays viganais. Du côté de Pondéreau, l'Orbis nous propose deux nouvelles expositions. Le vernissage des deux expositions aura lieu le samedi 19 septembre, à la fin de la semaine, de 18h à minuit avec fanfare et concert. Et la première exposition, c'est un duo, l'exposition en duo pour Matt Conture et Monster Lune, qui présentent des aperçus de leurs œuvres personnelles ainsi que de leurs prolifiques collaborations. L'une vivant à Londres et l'autre à Montpellier, Estelle et Matt dessinent ensemble dans leur carnet contours lunaires. Chacun a incarné ou dessiné et ils se l'échangent à chaque rencontre. Tous deux sont des artistes DIY et passionnés de musique. La création pure et l'expression artistique font partie de leur quotidien. Ils vivent l'art, s'alimentent de sons, de formes et de couleurs et ils mêlent leurs cheveux et leurs fringues peinture lurée, dansent au rythme de musiques endiablées tandis que leurs univers communs prennent forme entre énergie brute, liberté et joie de créer. Sinon, autre exposition, celle-là d'exposition en tout cas de Matt Conture et de Monster Lune sera visible jusqu'au 14 novembre. Sinon, la deuxième exposition de l'Orbise, c'est la nouvelle grande expo collective qui va réunir plus de 70 artistes autour de la question du double et de manière plus large de l'identité et de ses masques. Voilà, cette exposition est construite au long de l'été avec les artistes en résidence et cette exposition sera visible jusqu'au 31 août 2027. Voilà, dans tous les cas, le vernissage pour les deux a lieu ce samedi 19 septembre à partir de 18h avec concert à 20h en bas au bord de la rivière, bar, bouffe sur place, prix libre, cash uniquement. Et au niveau des concerts, il y aura la Batou Canfar, une fanfare aux accents sud-américains, Yuri Margarine pour de la musique folk à chien et collage improbable, Pont Zéro Big Band, c'est du psyché noise tribal, et la Diagonale des Yeux, c'est de la weird folk avant pop no wave. Voilà. Voilà pour les expositions proposées en cours et à venir.
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0: Un ciné-débat à présent. C'est autour du film Accroché. C'est ce mardi 15 septembre. C'est à 20h à la salle de spectacle de Saint-Hippolyte-du-Fort. Et ce documentaire de Marie Lachaud suit trois femmes qui ont choisi de faire de la montagne leur métier et leur passion. L'une est gardienne de refuge, l'autre circassienne et la troisième est guide de haute montagne. Un film autour de la liberté, de l'émancipation et de la place des femmes dans un univers encore largement masculin. La projection sera suivie d'un échange avec la réalisatrice et c'est en entrée gratuite. C'est donc ce soir à 20h à la salle de spectacle de Saint-Hippolyte-du-Fort. Ce dimanche au Mas Lafond à Crosses, ce dimanche 20 septembre à partir de 9h, se tient le Cross to Cross. C'est un trail guinguette matinal qui est proposé. Donc, venez découvrir les sentiers du mont Lafage et du Vidourle au cours d'un trail matinal et familial. L'association Roue Libre, Omas Lafond, organise sa première édition du Cross de Cross. Voilà. Un trail de 13 km avec 400 mètres de dénivelé positif pour découvrir la beauté des sentiers du berceau du Vidourle. Événement familial et convivial entre les coureuses et les coureurs de la région. Buvette et repas sur place. Et donc, au programme, dès 9h, accueil et retrait des dossards. 10h, départ de la course. 12h30, concert des Flying Shoes pour des reprises intimistes folk rock de circonstances. Et donc, sur place, il y aura restauration, buvette et possibilité de camper pour ceux qui le souhaitent. Sinon, dimanche toujours, à Brouzé-lès-Quissac cette fois-ci, c'est une nouvelle journée de l'espoir qui est proposée. C'est une journée au domaine de la Lauze à Brouzé-lès-Quissac et c'est une journée au profit du Téléthon organisé par l'association Quissac, tel est ton cœur. Au programme rando, concours de belote, repas, concours de boules, apéro musical, le tout entre 5 et 20 euros et c'est ce dimanche à Brouzé-lès-Quissac. De la musique à présent avec ce samedi 19 septembre à partir de 19h au temple de Saint-Hippolyte-du-Fort, c'est Hildegarde de Bingen pour le chant des visions. Au gré des textes et de pièces musicales d'Hildegarde de Bingen, des visions auditives et visuelles entrent en résonance avec des intuitions fulgurantes de la prophétesse Rhénane. Élodie Moureau propose donc une expérience sensorielle invitant le public à s'immerger progressivement dans les sons, les visions et les mots d'Hildegarde de Bingen. Au fil de textes et de pièces musicales, visions auditives et visuelles entreront en résonance avec les intuitions fulgurantes de la prophétesse Rhénane. J'ai l'impression de me répéter un peu. C'est donc ce samedi 19 septembre, c'est à partir de 19h et c'est au temple de Saint-Hippolyte-du-Fort. Sinon, ce samedi toujours, à 19h encore, mais c'est ailleurs, c'est à la salle Rohan, place Pellicot à Anduze, c'est l'opéra de Katsu qui est proposé, l'opéra de Bertolt Brecht. C'est une œuvre à la fois drôle et tragique qui dénonce les travers de la société et nous apparaît toujours d'actualité. C'est un texte mythique jalonné de chansons parlées, chantées, qui ont eu de multiples interprètes, de la voix gouailleuse à l'air d'opéra sous les compositions de Kurt Weill. Avec la participation de 16 amateuristes de théâtre accompagnés de Elisabeth Gavalda à la trompette, de Alain Laurier au saxophone, de Daniel Malavergne au tuba et répétiteur musical. C'est donc ce samedi 19 septembre, c'est à 19h et c'est à la salle Rohan, place Pellicot à Anduze. Ce dimanche, le quartier de Croix-Haute s'expose, brocante et art au programme. C'est dimanche 20 septembre et le comité d'intérêt de quartier vous donne rendez-vous à Croix-Haute. Au menu de cette journée, un vide-maison réunissant une dizaine d'exposants et un parcours artistique chez l'habitant dévoilant 14 artistes locaux. Une belle occasion de chiner, d'admirer des créations et d'échanger avec les riverains. Ballons et parcours fléchés vous guideront dans votre déambulation, c'est de 10h à 18h et c'est à Saint-Hippolyte-du-Fort, au quartier Croix-Haute, bien sûr. On en a fini avec l'agenda culturel de ce jour, il ne me reste plus qu'à vous souhaiter une bonne continuation à toutes et à tous à l'écoute de Radio Escapade, bien sûr.
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6: Direction.

0: Le relevage de ces menhirs et la manière dont ils ont été construits, la manière dont ils ont été extraits de la roche, dont ils ont été transportés. Et puis la deuxième partie, c'est plutôt la civilisation qui est associée à ces menhirs. Qu'est-ce qu'on en sait? Qu'est-ce qu'on sait de ces premiers hommes et ces premières femmes qui se sont sédentarisées, qui sont venues sur le plateau s'installer?
1: Mais comment rendre accessible une civilisation aussi méconnue? La réponse tient dans un parti pris fort.
0: Choisir un seul niveau de lecture, le plus simple possible, j'irais presque le niveau enfant, parce que c'est une civilisation qu'on connaît peu, qui n'est pas étudiée et que le grand public connaît peu.
1: Pour incarner cette pédagogie place au numérique, Clovis Sarrazin, médiateur culturel, nous plonge dans la première salle.
2: Donc ici, c'est un premier film. On va avoir un propos introductif qui nous plonge au cœur de la Chambre des Bonbons, qui nous explique ce qu'est le néolithique, ce qu'est un mégalithe. La scénographie est relativement remarquable parce qu'on a plusieurs miroirs. On se sent vraiment plongé au cœur de la Chambre des Bonbons. C'est assez saisissant.
1: La scénographie s'inspire même dans certains espaces d'un conte, en hommage à l'archéologue Gilles Berfage, à qui l'on doit l'inventaire des 200 menhirs et la manière dont ils ont été construits.
2: La scénographie s'inspire de romans de Jean Giono, L'homme qui plantait des arbres, où là ils ont repris ce conte-là pour le modeler à l'image de Gilles Berfage, qui est le géant qui semait du granit, et l'homme qui enlevait les menhirs. On a des jeux de lumière, ça convient au public des plus jeunes comme des plus âgés.
3: Il y a environ une quarantaine d'années, je faisais une longue marche sur des hauteurs absolument inconnues des touristes dans cette région de Lozère appelée les Pontons.
1: Une approche ludique mais toujours rigoureuse, maquette, facsimilé à toucher, images aériennes au drone.
0: C'est pas un musée, c'est vraiment un outil pour comprendre la civilisation néolithique et les menhirs qui y sont attachés.
4: Ce numéro de 180 secondes a été réalisé par 48 FM pour l'Assemblée régionale des radios associatives dans le cadre d'un partenariat avec la région Occitanie-Pyrénées-Méditerranée.
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0: The Message. C'est Nas, bien évidemment, rappeur new-yorkais, qui chantait cela il y a déjà quelques décennies, je pense. On peut dire qu'on est sur un bon classique du hip-hop américain. On en a pas mal sur les ondes de Radio Escapade qui arrivent de temps à autre. Pour l'heure, 12h30, eh bien, c'est la rentrée, c'est ma rentrée, on va dire. C'est le retour des nouvelles du monde dans la grille, toujours présente les mardis et jeudis à midi et demi. 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
0: Eh bien bonjour à toutes et à tous, heureux de vous retrouver à ce micro pour présenter les nouvelles du monde, un magazine qu'on veut d'informations mais aussi d'infos sur les luttes et puis sur ce qui se passe dans le monde et aussi tout ce qu'on peut faire pour essayer justement de continuer à battre, à se résister, voilà. En tout cas, on va se laisser un petit peu de répit pour ce mardi 15 septembre. L'été a été bien évidemment lourd et chargé. Donc je ne vais pas vous mettre direct le nez dans les scénarios plombants d'effondrement qui se font compétition en ce moment. Hein, on laissera l'IA, les grandes crises climatiques et les guerres de côté, en tout cas pour aujourd'hui. On va pour autant vous donner des nouvelles. Elles sont forcément toujours pas très bonnes, hein, c'est quand même le principe du magazine d'information. Mais on va toujours chercher à prendre d'autres angles, à souligner les initiatives, notamment qui ne baissent pas les bras, et les médias aussi qui continuent de faire de l'information variée, plurielle et souvent de résistance, car c'est pas facile pour eux. Donc on va aussi aujourd'hui parler pas mal justement du recul des libertés et puis de la question médiatique. On va tout d'abord commencer par aller faire un petit tour en Turquie. La Turquie, où la répression anti-LGBT par le régime d'Erdogan change maintenant d'échelle. Si l'homosexualité n'est pas un délit en Turquie, nous rappelle le magazine Têtu, la répression homophobe qui est pratiquée par le régime d'Erdogan déborde désormais largement la question des prides et des marches des fiertés, puisqu'elle vise, elle a visé notamment ce week-end les associations LGBT, leurs responsables et leurs moyens de fonctionner. Donc une preuve de cette escalade assez notable dans le pays, dans la nuit de ce samedi à dimanche, là entre le 12 et le 13 septembre, une vaste offensive a eu lieu au niveau national en Turquie contre donc la mouvance LGBTQIA+. Des véritables raids ont été menés par la police visant des lieux communautaires, des associations, jusque même au domicile de certains militants et militantes. Au cours de ces opérations, des dizaines de personnes ont été interpellées à travers tout le pays. Et tout ça en plus filmé, abondamment relayé par les chaînes de télévision pro-gouvernementales qui se régalent toujours de filmer des raids contre ce qu'ils appellent les terroristes ou les dissidents. Donc la police a pu accompagner les policiers lors de ces descentes à l'aube, très souvent pendant la nuit. Alors on peut rappeler que la répression des personnes LGBT+, n'est pas nouvelle en Turquie, hein. La Pride d'Istanbul est interdite par exemple chaque année depuis 2015 et elle donne régulièrement lieu à des interpellations massives puisque les personnes ont quand même envie de la pratiquer. En 2022 par exemple, la police a arrêté pendant quelques heures 400 personnes. 2023 c'était 150 personnes, 50 en 2025 et le même nombre en juin dernier. Mais donc ces opérations policières visaient surtout à enlever les manifestants de l'espace public et on les relâchait généralement relativement rapidement après. Ce week-end, donc, l'offensive qui a été lancée change de nature autant que d'échelle. À la répression policière des Prides s'ajoute donc désormais une offensive judiciaire contre les structures même de cette communauté. Et Pinar Selek, une autrice turque qui est réfugiée en France et qui a relayé d'ailleurs cette info très vite sur les réseaux, rappelle aussi que le choix de la date est assez glaçant hein, puisque c'était l'occasion du 46e anniversaire du coup d'état militaire du 12 septembre. En tout cas, à cette date, donc ce week-end, le dimanche, les sites internet et les comptes de réseaux sociaux de très nombreuses organisations LGBTI+, mais aussi des médias indépendants, des collectifs étudiants, des défenseurs des droits humains et des militants. Tous ces comptes ont donc été saisis. Plus aucun moyen de communiquer donc sur Internet. Ce lundi, la justice d'Izmir a ordonné le placement en détention provisoire de 16 parmi les 18 personnes interpellées dans la province d'Izmir. Et le ministre de la Justice, Akin Gürlek, s'est félicité d'ailleurs des procédures engagées contre 162 suspects, mais aussi 9 associations et 13 entreprises. Il a détaillé ce qui leur était reproché, à savoir la pratique de la prostitution, la production et la diffusion de contenus obscènes et le fait d'exposer des enfants à ce type de contenu. À Istanbul, il faut noter que même des locaux d'organisation qui apportent un soutien vital sur un point de vue sanitaire à des personnes qui vivent avec le VIH ont été investis. Et vous imaginez bien que du côté des pouvoirs publics, la santé publique en Turquie n'est pas top au niveau sur cette question-là. Le gouvernement a placé cette opération qu'il a appelée « Ma famille est en sécurité ». Et donc cette opération a été placée dans le cadre de la décennie de la famille et de la population. Cette décennie est lancée donc pour la période 2026-2035. Et voilà, une des premières actions, c'est d'attaquer les LGBTI+. Et le but de cette opération, c'est de promouvoir l'institution familiale et l'ordre social. Voilà, travail, famille, patrie. Ceux-ci donc seraient menacés, d'après Erdogan, par les personnes LGBT+. Le président les qualifie dans ses discours de pervers et il leur impute la chute drastique de la natalité dans le pays. Outre cette rengaine classique du lobby réactionnaire international, le ministre de la Justice turc amalgame, lui, les personnes LGBT+, à la criminalité. En effet, quelques heures après cette opération, il a annoncé une autre opération d'ampleur contre les bandes de rue, cette fois pour protéger les enfants qui retrouvent le chemin de l'école. L'opération a frappé notamment une institution du mouvement LGBT+ en Turquie, qui s'appelle Chaos GL, Gele, fondée à Ankara en 1994 autour d'un magazine militant, donc Chaos Gele, c'est devenu en 2005 la première organisation du pays à notamment obtenir officiellement son statut d'association. Et ainsi, en 3 décennies, elle a pu développer ses activités dans les médias, la documentation des violences des droits humains, la recherche, la formation et le plaidoyer. Ce dimanche, les policiers ont perquisitionné donc ses locaux à Ankara, ainsi que les domiciles de plusieurs de ses dirigeants, avec à chaque fois aussi saisie du matériel informatique. 15 organisations turques de défense des droits humains, dont notamment la branche d'Amnesty International locale, ont publié, suite à ces raids, un communiqué. Ils jugent inacceptable de criminaliser des activités légitimes et légales en les mêlant à des accusations de proxénétisme ou d'obscénité. Cette vague massive d'arrestations marque une escalade choquante dans la répression en Turquie. Cette imposition d'un agenda moral constitue une violation flagrante des droits fondamentaux et des engagements internationaux de la Turquie. Cela entraîne le pays sur une voie obscure, c'est ce qu'on pouvait lire sur le compte X du rapporteur sur la Turquie au Parlement européen, Nacho Sanchez Amor. La Commission européenne, elle s'est dite préoccupée. Elle rappelle que le pays est candidat à l'Union européenne et membre du Conseil de l'Europe et qu'il est donc tenu de garantir les droits humains indépendamment de l'identité de genre ou de l'orientation sexuelle. Dans les faits, les négociations d'adhésion à l'Europe sont gelées, elles, depuis plusieurs années. Voilà un petit résumé un petit peu à chaud qui a été notamment révélé dans les colonnes du journal Têtu. Et je vous le disais aussi, en suivant le compte de Pinar Selek, vous aurez aussi des nouvelles sur l'actualité politique en Turquie. On reste dans la même veine, la censure et la jugulation, non, je sais pas comment on dit ça, en tout cas le fait que les puissants cherchent à juguler justement les voix dissidentes, notamment en attaquant les infrastructures, par exemple Internet. Donc on va parler pas mal du cas Otisticci Inventati. Du mail associatif à l'organisation terroriste, c'est un petit peu ce qui s'est passé donc pour cette organisation. En effet, le gouvernement de Donald Trump, donc le gouvernement états-unien, a annoncé mercredi dernier, il y a 15 jours, le 26 août, la désignation du collectif, alors ils sont 3, le collectif pro-palestinien britannique Palestine Action, le collectif italien donc Autisticci Inventati, et l'organisation espagnole antisioniste Massar Badil. Donc ces 3 organisations ont été déclarées terroristes, des organisations terroristes étrangères par le gouvernement des États-Unis. Cette annonce survient un an, on peut se rappeler, après une décision du même genre en Grande-Bretagne contre le même collectif Palestine Action, qui avait fait des petites actions de peinture, de sabotage des avions pour empêcher justement leur participation à la guerre d'Israël contre la bande de Gaza. C'était le gouvernement travailliste britannique de Keir Starmer qui avait demandé le classement terroriste donc, de cette association, ce qui a par la suite... ce qui a fait sa dissolution automatique. En tout cas, l'assimilation des actions de ces militants à du terrorisme est une qualification que même l'ONU dénonce, et elle avait conduit la justice britannique à condamner 4 de ces activistes à des peines de 4 à 7 ans de prison ferme, hein, avec interdiction de libération sous caution et enfermement dans des prisons de haute sécurité. Ils avaient eu l'outrecuidance de peinturer des avions sur la base militaire aérienne. Petit rappel donc des faits par rapport à Palestine Action, qui est encore donc la visée parmi les 3 organisations donc que Trump et son administration ont mis donc dans cette liste des organisations terroristes étrangères. Cette nouvelle offensive, qu'on peut qualifier de McCarthyste, laisse craindre donc un nouveau saut dans la répression des soutiens de la Palestine. L'actualité française vient aussi d'ailleurs continuer de confirmer ça, avec notamment le passage d'Adèle Haenel sur France Télé l'autre jour. Mais aujourd'hui, on était là surtout pour parler de les Italiens, là, Autistici Inventati. C'est un collectif qui a été fondé en Italie en mars 2001 au sein des premiers Hack Lab et les centres sociaux autogérés. Une structure associative donc déclarée qui fournissait plutôt malheureusement gratuitement des outils numériques chiffrés, donc des mails, des listes de diffusion, l'hébergement web qui s'appelait Noblogs et des serveurs pour faire des visioconférences. C'est une structure bâtie exclusivement sur des systèmes d'exploitation Linux, engagée donc dans la défense bien évidemment des logiciels libres, de la neutralité du net. Cette organisation a historiquement soutenu les canaux de diffusion de projets qui étaient axés sur la vie privée, par exemple la distribution Linux Tales, et pour ce qui est d'Autistici Inventati, elle se définit comme antifasciste, antiraciste, antisexiste, antimilitariste et anticapitaliste. Donc voilà, c'est un collectif de bénévoles qui fournit des outils numériques décentralisés à donc des collectifs, des individus ou des organisations partout en Europe. Ça préserve l'anonymat et la vie privée de ces individus et des organisations. Eh bien aujourd'hui, tout cela est classé de terrorisme. Et au niveau mondial, puisque quand les États-Unis disent que vous êtes un terroriste, tout le monde suit à la lettre le doigt sur la couture. Ce décret américain a donc abouti à l'extinction de cet hébergeur qui est basé en Europe. Ça doit questionner quand même pour la suite. Suite à son classement donc, sur la liste terroriste de l'OFAC, c'est l'acronyme pour les terroristes à l'international, ce collectif a jeté l'éponge, en effet, et ça l'a anéanti 25 ans d'infrastructures libres. Les moyens qui ont été mis en place dès qu'on est classé terroriste, c'est gel immédiat des canaux de paiement, par exemple PayPal, blocage du domaine institutionnel, notamment le .org pour les États-Unis, la clôture des comptes bancaires en Italie. Le groupe a donc officialisé son arrêt complet de ses activités dans un communiqué d'adieu qui s'appelait Stay Human, et ils ont coupé ainsi court à 16 000 boîtes de messagerie, 10 000 blogs et 1 500 sites web. Ils ont envoyé, je crois, quelques mails d'alerte pour que tout le monde puisse récupérer vite fait ses données, ses bases d'adresses, etc. Mais sinon, après, c'est destruction totale. Le site, en tout cas, n'est plus accessible en ligne. Normalement, c'était autisticiinventati.org. Et toutes les adresses sont gérées par un registre d'intérêt public qui, lui, est basé aux États-Unis. C'est donc le premier domino qu'a flanché. Ce registre d'intérêt public qui donne le .org a immédiatement pris la décision d'empêcher l'accès au site. Ils l'ont bloqué. Et de la même manière, PayPal a suspendu la collecte de dons. Et la banque italienne Banca Etica, par peur de représailles, a pris la décision de geler leur compte bancaire aussi. Face à ces difficultés, donc vous l'imaginez, c'est plus que des difficultés, là c'est un gros sabordage, et aux impacts aussi que les sanctions pourraient avoir sur leur vie privée des membres de ce collectif, mais même de leurs proches et de leurs utilisateurs, parce qu'en plus en Italie, la loi on l'applique bien large. Donc Autistici Inventati a pris la douloureuse décision de se dissoudre. Le groupe en appelle à la multiplication des hébergeurs soucieux de la vie privée. En tout cas, cette situation souligne l'importance de l'indépendance des technologies. Elle rappelle que celles-ci ne sont pas neutres. La réalité est par exemple particulièrement saisissante pour des journalistes, chercheurs, syndicalistes ou l'ensemble des collectifs qui cherchent à diffuser des infos, à révéler des affaires politiques ou économiques et à s'engager dans des rapports de force avec de grandes infrastructures dans les espaces numériques. Sur X, le secrétaire d'État Marco Rubio affirmait, lui, que le terrorisme d'extrême gauche représentait une menace grave pour les États-Unis et l'Occident dans son ensemble. Donc ça, c'est visiblement aussi dans... Il a envie de protéger l'Occident. Nous utiliserons tous les moyens et toutes les prérogatives dont nous disposons pour lutter contre le terrorisme et protéger notre mode de vie contre la coercition terroriste. Voilà, vous êtes prévenus, hein, aucune partie du monde ne semble épargnée. On peut rappeler quand même que l'Europe dispose déjà d'outils juridiques pour vérifier ce qui se passe sur Internet. Par exemple, le DSA, le Digital Service Act, celui-ci impose aux hébergeurs le retrait de contenus qui seraient illégaux. Les décisions récentes des États-Unis relèvent donc des juges, enfin normalement les décisions relèvent des juges européens et non du pouvoir exécutif des États-Unis, ce qui semble être la bascule en cours. Ce classement comme organisation terroriste internationale constitue un acte de censure extraterritoriale, une nouvelle réalité géopolitique de plus qui interroge sur les prochaines étapes du gouvernement des États-Unis et aussi encore et toujours sur la mainmise de ces technologies sur notre vie privée.
5: Seul un esprit discipliné peut voir la réalité, Winston. Cela exige un acte d'autodestruction, un effort de la volonté. Vous rappelez-vous avoir noté dans votre journal « La liberté, c'est la liberté de dire que 2 et 2 font 4. » Et si le parti dit que ce n'est pas 4, mais 5 doigts, alors combien ? Combien de doigts, je vous prie ?
6: 4. 5, 4, ce que vous voulez, je vous en prie, laissez-moi.
7: Qui commande le passé ? Commande l'avenir. Qui commande le présent, commande le passé.
0: Petite pause orwellienne avec un extrait de 1984, la version télé. On reste quand même malgré tout dans les médias. On va revenir sur cette petite grève là d'il y a deux jours à France Inter qui s'est terminée hier pour l'instant mais qui devrait continuer. Une grève donc d'un grand nombre de personnels de France Inter pour protester contre le recrutement d'un responsable de Valeurs Actuelles. Il s'appelle Charles Sapin, c'est le directeur adjoint de la rédaction de Valeurs Actuelles et il signe depuis la rentrée donc un édito. Ils l'ont mis le dimanche matin avec la messe, sur France Inter. La direction défend ce choix au nom du pluralisme politique et Radio France était donc en grève ce dimanche et lundi. Charles Sapin, c'est un transfuge de l'hebdomadaire Le Point. Il est devenu cet été, donc je vous le disais, directeur adjoint de Valeurs Actuelles à sa rédaction. Et donc depuis le 30 août officiellement, il a un contrat pour un édito politique de 2 minutes 30 le dimanche matin. Cela a été justifié par la direction de France Inter au nom du pluralisme à l'approche des élections présidentielles, un recrutement qui a immédiatement été contesté en interne et à l'extérieur. Dans une motion qui a été adoptée donc le 2 septembre, les personnels de France Inter ont exprimé leur refus catégorique. Ils ont jugé notamment que le magazine Valeurs Actuelles n'était pas compatible avec le service public, notamment pour ce qui est des valeurs. Il rappelle que l'hebdomadaire a été plusieurs fois condamné pour racisme et incitation à la haine. On peut se rappeler de l'affaire de Daniel Obono, picturé en esclave dans ses pages plusieurs fois. Il rappelle que l'hebdomadaire est co-possédé par le milliardaire ultra-conservateur Pierre-Édouard Sterrin et que tout cela n'est pas compatible avec les valeurs humanistes, démocratiques et républicaines que les radios de service public ont pour mission de défendre. Ce sont les mots du préavis de grève déposé par la CFDT, la CGT, Force Ouvrière, le Syndicat National des Journalistes, Sud et l'UNSA. Ces syndicats pointent d'ailleurs, je vous le disais, la présence parmi les actionnaires du milliardaire proche d'extrême droite Pierre-Édouard Sterrin. Elle a été interrogée jeudi dernier à l'antenne, la directrice de France Inter par la médiatrice de Radio France. Donc la directrice, c'est Céline Pigalle, et elle défendait ce recrutement en jugeant le pluralisme fondamental pour une radio publique. C'est une de nos missions premières, a-t-elle dit, et elle a ainsi mis en avant l'arrivée d'autres éditorialistes, d'ailleurs venus de médias aux colorations diverses, par exemple le Nouvel Obs, Alternative Économique ou le Financial Times. Voilà, bon, la pluralité, c'est plutôt quand même axé sur l'économie. Alors que le mouvement contre le recrutement de Charles Sapin donc, s'achevait hier soir à minuit, puisqu'ils avaient fait un préavis de grève avec ces dates-là, les grévistes sont quand même réunis hier à la mi-journée pour discuter de la suite à donner à leur mobilisation. Et à la fin de l'AG, à 13h, une bonne centaine de personnes étaient là pour faire le point donc, sur la grève. Le premier préavis s'achève hier soir, je vous le disais. L'AG a donc été convoqué pour discuter de la suite, qui ne devrait pas tarder. Pour l'instant, je n'ai pas trouvé les infos. Mais en tout cas, on ne peut pas en rester là. Tenez le délégué CGT Lionel Thompson devant ses collègues.
8: Regarde tout ce qu'on peut faire dans la radio.
0: La désinformation climatique tient à atteindre une ampleur inédite cet été. C'est ce que déplore l'Observatoire des médias sur l'écologie dans son dernier bilan semestriel. Il est sorti hier, le lundi 14 septembre. Ils ont mesuré qu'entre le 5 janvier, pardon, c'est pas l'été, c'est tout le semestre, entre le 5 janvier et le 30 juin de cette année, 452 cas de mésinformation climatique ont été relevés dans les médias audiovisuels français. Ça fait environ 17 par semaine en moyenne. Ce qui fait une hausse de 28% par rapport au premier semestre 2025. Bon, il faut se rappeler qu'entre-temps, la canicule est passée par là, donc des faits un petit peu difficiles à avaler pour ceux qui veulent justement remettre en cause le réchauffement climatique et surtout son origine humaine. Alors, les médias qui ont diffusé le plus d'informations fausses ou trompeuses sur le changement climatique pour le premier semestre sont d'ailleurs régulièrement épinglés par cet observatoire des médias. Alors, on les donne dans l'ordre et vous aurez le bingo, je suis sûr, vous l'avez déjà. Tout d'abord Sud Radio, ensuite CNews, Europe 1 et RMC. Les débats autour de la publication de la programmation pluriannuelle de l'énergie en février, mais aussi autour du blocage du détroit d'Ormuz et des vagues de chaleur de mai et juin ont engendré d'ailleurs les plus gros pics de désinformation. En mai, au mois de mai, alors que le pays faisait face à une vague de chaleur extrêmement précoce et intense, les téléspectateurs de CNews ont ainsi pu entendre le journaliste du journal du dimanche, Raphaël Steinville, expliquer à tort, hein, qu'il ne fallait pas déduire des conclusions climatiques de l'événement. Un mois plus tard, alors que le pays s'apprêtait à vivre les jours les plus chauds jamais mesurés sur le territoire, c'était Luc Ferry, éditorialiste sur LCI, qui disait qu'on ne peut pas dire que c'est nouveau et qu'on n'a jamais vu ça. Et à quelques mois de la présidentielle, donc l'Observatoire des médias sur l'écologie appelle à un sursaut. Nous appelons les médias à rehausser l'intérêt médiatique, à renforcer leur vigilance face aux récits récurrents de désinformation et à interpeller les candidats sur leurs propositions en matière environnementale. C'était le communiqué avec les mots de Eva Morel, qui est secrétaire générale de Quota Climat, qui est un des organismes qui coordonne donc cet observatoire. En parlant d'observatoires et d'outils donc de surveillance et un petit peu pour contrer souvent les propos qui ne sont pas étayés ou en tout cas c'est difficile des fois de débattre, je voulais vous faire partager un petit site ou je ne sais pas si une application ou un site, peut-être les deux, en tout cas qui est très utile en cette année électorale et peut-être que vous allez vous prendre la tête avec des gens autour de vous. Donc si vous voulez des chiffres, vous pouvez en avoir et on peut notamment sur ce site savoir comment les groupes politiques votent à l'Assemblée nationale. Ça s'appelle Leur Vote, tout simplement, L-E-U-R-S, plus loin vote, V-O-T-E-S. C'est une initiative du média indépendant Bon Pote, qu'on fait un énorme boulot, un travail d'analyse effectué par des journalistes, sur la base des données officielles de l'Assemblée nationale, dont le site est un peu obscur. C'est assez compliqué, en effet, d'aller retrouver les votes, etc. Et puis en plus, il faut connaître les groupes de députés, ce qui ne correspond pas forcément toujours aux partis. Bref, ils ont fait le boulot et ils ont déjà une analyse de près de 1700 votes qui est disponible en 2-3 clics pour vous si vous le souhaitez, menée sur plusieurs mois par la rédaction. Et d'ailleurs, ils rappellent que c'est un énorme boulot et que si vous avez envie de les soutenir, il y a un petit formulaire, vous pouvez leur faire par exemple un petit don mensuel pour qu'ils continuent de documenter les votes des députés qui sont très souvent pas les mêmes choses que ce qu'on peut entendre de leur bouche par exemple quand ils s'expriment sur les réseaux sociaux. Donc c'est bien un petit peu de voir ce qui se passe dans l'Assemblée, ça mettra un petit peu de matière dans les débats à l'approche des présidentielles. Allez, on passe aux petites bonnes nouvelles, en tout cas à ce qui se passe notamment plus proche de chez nous, sur le territoire. À venir très bientôt, le festival Les Fourmilières, un festival solidaire et antifasciste. Du 25 septembre au 11 octobre 2026, ça ce sont les dates, donc c'est très large, et donc deux semaines dans lesquelles des collectifs, associations, librairies, brasseries, syndicats, lieux culturels, troupes de théâtre, tiers-lieux, cinéma et tutti quanti, eh bien se coordonnent un petit peu, ça fait une centaine de collectifs, c'est dans le sud, hein, c'est autour de chez nous, ça va de la vallée de l'Aveyron jusqu'au Mont d'Ardèche, donc Hérault, Gard, Lozère, Aude, il doit m'en manquer un ou deux, mais en tout cas voilà, c'est parti de Montpellier à la base, une proposition des quartiers généreux, et ça a essaimé comme une fourmilière justement, pour montrer un petit peu qu'on n'est pas tout seul sur place, des montagnes littorales, pour affirmer la lutte contre l'extrême droite dans les territoires, pour montrer que nous sommes nombreux et nombreuses à vouloir réagir et à proposer un autre projet de société face à cette menace fasciste. Une quinzaine donc qui proposera une programmation d'événements dans différents lieux des territoires. Chaque collectif est libre d'organiser ses propres événements, hein, selon l'angle qu'il veut, culture, féminisme, lutte locale, écologie, antiracisme et le format de son choix, que ça soit sérieux, ludique, festif, artistique, musical ou théâtral, etc. Et ça va bouger, donc ici, là, dans nos petites Cévennes gardoises et héraultaises, avec notamment, sur les deux semaines, un pôle pas mal au Vigan pour la première semaine. À Ganges aussi, va se passer pas mal de choses, mais aussi dans les lieux culturels dont on vous parle régulièrement, à Sauve, à Saint-Bosile-de-Puytois, à La Grange et à d'autres. Par exemple, au Vigan, ça sera sur deux jours, les mardis, mercredis 29 et 30 septembre, dans le quartier des Arènes. Ça s'appelle la Fête des Solidarités. Il y aura en journée des ateliers cuisine, des spectacles, des concerts et autres. Sur Ganges, pas mal de propositions culturelles pendant la semaine suivante, donc la semaine du 3 octobre, je crois, avec le samedi 10, une grosse journée, avec une parade solidaire dans la ville, un banquet populaire aussi dans les rues, enfin sur le parc. Et pour ce qui est de la radio, on peut vous parler, par exemple, de la rediffusion d'un spectacle qui aura lieu en live, un spectacle radiophonique proposé par Antoine Chao et Cécile Gersaillon. Ça s'appelle Le silence des pantoufles. Ça fait donc bien évidemment référence à la montée du fascisme. Je crois que c'est un peu historique. Et on va organiser un duplex pour vous proposer une écoute aussi en direct sur les ondes d'Escapade. Le programme, il est en tout cas quasi ficelé, il est déjà en ligne, vous le retrouvez sur le site lesfourmilières.org. Et la semaine prochaine, jeudi 24 précisément, on accueillera quelques participants à ces initiatives qui vont donc nous donner un petit aperçu des programmations locales. Voilà, je crois que vous savez tout et j'ai encore un petit jingle comme ça.
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0: Excuse my French. Alors on reste dans les initiatives locales et chouettes, comme quoi justement tout le monde ne baisse pas les bras. Et on part pas loin de chez nous, à Mialet, du côté de Saint-Jean-du-Gard, à la ferme du Cambon. C'est un projet d'achat pour une ferme coopérative, donc dans les Cévennes. Et ils appellent ça un nouveau commun en Cévennes. Communs, donc des biens communs qui appartiennent à tous. Le projet, c'est de faire de cette ferme du Cambon, qui est un peu à l'abandon, un bien partagé, durable, au service de l'agriculture paysanne et de l'autonomie du territoire. Dans le Larousse, on peut lire « commun », qui appartient à toutes, qui concerne tout le monde, à quoi tous et toutes ont droit ou part. Donc plutôt que de voir cette propriété et les terres autour partir au plus offrant, ceux qui se sont réunis en collectif veulent en faire donc un commun, un lieu dont l'usage est garanti dans le temps, qui serait soustrait à la spéculation gérée collectivement par les habitants du territoire. Ce sont plusieurs associations et collectifs du territoire qui portent ce projet. On peut parler de Cévennes 2050, qui ont notamment piloté la convergence des loutres l'an dernier, dans laquelle nous étions présents, mais aussi Fruits oubliés et biodiversité en Cévennes, qui organise notamment la fête de la foire du plant et du fruit, je ne sais plus comment on dit ça, mais tous les ans, un haut lieu où on parle beaucoup de plantations, et aussi Terre Vivante en Cévennes, voilà, trois des grosses assos qui se sont réunis au sein d'une association qui s'appelle Cerise, avec l'appui de tout un réseau de partenaires de l'économie sociale et solidaire. La ferme est une ferme cévenole typique au bord du Gardon, avec 14 hectares de terrasses et de forêts, des sources, des bassins, et une bâtisse en pierre de plus de 300 mètres carrés. On est au bord du Gardon à Mialet. Et donc le Cambon semble réunir tout ce qui fait une ferme cévenole vivante, des terrasses à remonter bien évidemment, une forêt, de l'eau en abondance et un bâti ancien à réhabiliter. Alors pour la petite histoire qu'on peut suivre dans le Midi Libre, ils ont fait un article je crois ce dimanche, les gens ont pensé à la proposer à Longomaille hein, qui s'occupe justement de ce genre de projet mais pour qui c'était un petit peu loin. Et du coup, le collectif s'est mis en route pour proposer justement le rachat de cette ferme. Et sur Saint-Jean-du-Gard, on a encore un petit peu dans les mémoires l'échec hein, de la lutte face à la vente d'une ferme à la Légion étrangère il y a quelques années. Et donc, la crainte de voir partir tout le foncier, et notamment ce qui est lié à l'agricole autour de Saint-Jean, dans les mains du privé ou de l'armée. Donc ça a peut-être motivé justement les troupes à essayer de proposer quelque chose. Pour ce qui est des activités qui seront envisagées dans cette ferme, évidemment, de la production agricole, hein, maraîchage, petits fruits, du bois, une production nourricière et locale, ça se veut aussi être un espace ressource en eau, en habitat, en forêt et en énergie, un lieu pensé pour l'autonomie du territoire, mais aussi un espace d'expérimentation et de recherche, notamment tester des pratiques face aux défis climatiques et énergétiques, la gestion de la ressource en eau, par exemple. Ils veulent sur place pouvoir proposer de la formation et des savoir-faire, hein, des échanges pour particuliers et professionnels, de la transformation alimentaire, ce qui permet aussi de faire rentrer souvent un petit peu de sous, transformer les récoltes en ressources locales et durables, et enfin des espaces d'accueil ouverts pour habiter, apprendre et se rencontrer. Voilà, un très beau projet, mais il faut encore passer quelques étapes, notamment l'achat. Sur les 180 000 que coûterait l'achat, apprend-on, il leur faudrait 70 000 assez vite. Hein. Le reste, a priori, est prévu sous forme de mensualité pendant 15 ans. Et en plus de ça, l'idée, ça serait de réhabiliter donc, cette énorme bâtisse de 300 mètres carrés pour environ 200 000 euros pour donc, toutes les activités d'accueil. Tous les moyens sont bons hein, pour eux, épargne solidaire, dons, partenariat, banque. Et donc, vous aussi, si vous souhaitez, vous pouvez déjà faire un petit don, si vous le voulez. C'est déductible des impôts. Ça contribuera directement à l'achat de cette ferme et c'est sur le site foncière-cévennes.net. Si vous tapez ferme du Cambon, vous pourrez retrouver un petit peu une présentation de ce projet. Et puis, si vous êtes riche ou vous voulez leur prêter de l'argent sans intérêt, par exemple, je pense qu'ils seront preneurs aussi. Allez, on termine ces nouvelles du monde pour vous présenter quand même la rentrée pour nous, chez Radio Escapade. On est toujours là avec une équipe un petit peu réduite depuis le départ de Julie, mais a priori, on arrive à faire tourner la barque à trois. Je rappelle qu'on est toujours en recherche, on aimerait avoir des propositions pour quelqu'un, quelqu'une qui voudrait faire un service civique avec nous d'octobre à juin environ, entre 16 et 25 ans, tout profil bienvenu. Et puis, venez nous rencontrer, on en parlera. Pour ce qui est des émissions sur la ligne de départ de cette année avec nos bénévoles qui réattaquent, là, ça y est, on a commencé à réenregistrer, il y a même eu un ou deux directs, je crois. 33 émissions inscrites sur la grille. L'an dernier, il y a eu 4 départs, en tout cas des arrêts peut-être provisoires, de Faites valser vos idées, Do You Like Bass, Hippo Country Blues et Les éclats de lyre. Certainement besoin de reprendre du temps ou de se ressourcer, peut-être pour mieux revenir, on l'espère. En tout cas, on a le plaisir d'accueillir 5 nouvelles émissions sur la grille de rentrée d'Escapade, une émission proposée par un bénévole local qui avait déjà pas mal fait tourner les platines lors des apéros musicaux du jeudi soir. Il a donc pris son créneau, ça s'appelle Tourne ma poule. C'est Jo qui vous propose une sélection de vinyles de qualité. Ça sera donc un mercredi par mois de 16h30 à 18h en alternance quinzomadaire, sur le même créneau où il y a aussi le cocktail de Fredo et donc une rediffusion le dimanche à 9h30. Et on a aussi fait rentrer dans la grille 4 productions de l'extérieur, entre guillemets, c'est-à-dire faites sur d'autres territoires avec d'autres radios associatives ou par des bénévoles chez eux. Tout d'abord, le retour de Polémix et La Voix Off, qui était déjà pas mal présent cet été sur la grille d'été. Il fait son retour donc en mensuel les mardis à 14h avec la rediff samedi à 17h. C'est JBD au micro, il vous propose des interviews de la radio engagée pour traiter de sujets d'actualité, les luttes sociales, les luttes écologiques, de la géopolitique, de l'histoire, de l'économie, des petits tours en manif, bref, le pouls de la France qui lutte. Polémix-et-la-voix-off.com si vous voulez aller voir ce qu'il se fait d'autre. Deuxième émission qui rejoint pas mal de choses dont je vous ai parlé aujourd'hui, la liberté de la presse, justement la pluralité médiatique. C'est une émission qui s'intéresse à fond là-dedans, ça s'appelle « Les autres voix de la presse », une émission pour donner la parole à la presse pas pareille. Petit clin d'œil au syndicat de la presse pas pareil d'ailleurs, qui est proche de cette émission. On y parle de médias indépendants, de magazines, de revues et de titres alternatifs. L'émission explore ainsi d'autres façons de raconter le monde. Elle donne la parole justement à ceux qui font les rédactions de ces médias, souvent du média papier, mais pas que. Et on est, vous allez voir, très très loin des grands circuits médiatiques. Ça sera les lundis à midi sur le créneau d'Alter Midi et le Sens de l'Actu aussi, avec donc la rediffusion dimanche à 19h. Donc ça sera les 2e et 4e lundis de chaque mois, et les mois où il y a 5 lundis, vous en aurez même une de plus. Voilà, c'est cadeau. Et c'est Jocelyn Perret qui ficelle cette émission là-bas dans l'Est de la France. On le salue. Une autre émission qui rejoint la team d'Escapade, ça s'appelle Méta Classique. Comme son nom l'indique, on y parle de musique classique et on en écoute, mais on en parle aussi pas mal. C'est une émission en effet qui aborde la musique classique de la manière la plus transverse possible. Ça va des musiques très anciennes jusqu'aux musiques expérimentales, débordant volontiers les frontières académiques de la musique classique. C'est les mercredis à 9h30, la rediffusion est dimanche à 14h, et votre hôte sera David Christoffel, il a un site qui s'appelle metaclassique.com. Et on termine, puisqu'on a parlé d'expérimental, alors là on est dedans, les trois pieds dedans, mais on aime bien ça sur la radio. Donc le mardi à 9h30, vous le savez peut-être, c'est notre créneau bah, de création sonore, où des fois vous avez des bizarreries de faune radio, ou Vertigo qui nous propose aussi des, un peu bah, de l'écoute des étrangetés qu'on peut faire dans le monde du son. Et bien, une nouvelle émission rejoint donc cette équipe, ça s'appelle Indiedrome. C'est Philippe Petit qui l'anime depuis, je crois, 30 ans hein, maintenant. Il traite dans cette émission de musique indépendante surprenante. On parle d'ambiance, de folk, electronica, post-rock, dubby, glitchy, les comptines, le minimalisme, mais aussi l'électro, le rock, l'avant-hip-hop, la techno, les attentats sonores ou autres bruiteries inhabituelles. Voilà, une espèce de collage sonore. Donc si vous entendez des grésillements, c'est pas que la radio a un problème, c'est que vous êtes en train d'écouter Indiedrome, mais on vous conseille de rester à l'écoute parce qu'il y a vraiment plein de super surprises. Voilà, c'est donc les mardis 9h30, le dimanche à 21h en nocturne pour la rediff. Et évidemment, tout ça est réécoutable quand vous le souhaitez sur notre site radioescapade.org. Vous allez dans les onglets qui sont normalement bien rangés par ordre alphabétique. Vous avez une jolie mosaïque aussi avec les émissions. En tout cas, c'est joli sur les ordinateurs. Je sais que sur les portables, c'est pas génial. Donc, on vous conseille plutôt de passer dans les, de réviser votre alphabet, d'aller chercher ça dans les onglets alphabétiques. Voilà, bah, je crois qu'on s'est tout dit pour aujourd'hui. De toute façon, on se retrouve jeudi pour d'autres aventures. Et d'ici là, portez-vous bien.
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0: Sí, sí, gringo. Y de bon tombero. 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
1: Ce morceau est une personnification. C'est une petite brassancerie, Wapalekienne, une Wapalekri brassancienne. Ça raconte une histoire d'amour qui finit mal, ça finit toujours mal, sinon ça ne finirait pas. En gros, c'est l'histoire d'amour d'un zonard et d'une princesse nommée Marie-Jeanne. Marie-Jeanne, salope.

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Cette peur du vide, cette peur du silence qui survient le dimanche menace de te faire sombrer. Cette peur du triste et des choses lancinantes. Pourtant, pourquoi rêver d'une vie tranquille? Je vous encourage, aimez vos sentiments et doute pas de ton reflet devant les vitres en ville. Alors accepte qu'on ne contrôle rien, pense au moins à toi-même à défaut de t'aimer. 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Transmet dans le silence pendant qu'on dort bien. Entre humains conscients, on se concordera. C'est ensemble qu'on arrivera à bon port. 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
4: Pas d'OGM dans mon assiette.
5: Pas d'OGM dans mon assiette. À part quelques problèmes d'allergie, les organismes génétiquement modifiés ne semblent pas poser de problème de santé. Mais il est par contre avéré que les pesticides et autres poisons chimiques pour traiter les OGM causent, eux, des maladies, et notamment des cancers, ainsi que l'a établi le Conseil de l'Ordre des médecins au printemps 2026. On en parle avec votre invité, Antoine, ingénieur agronome, membre du média InfoGM.
4: Les boîtes qui produisent ces pesticides et qui sont détenteurs des plantes OGM, souvent sont les mêmes. Syngenta, Monsanto, Corteva, voilà. Et c'est les mêmes qui vous vendent le pack entier. La semence, génétiquement modifiée, et puis le produit qui va avec. Ils prennent toute autonomie aux agriculteurs. C'est tout un système agricole qui est mis en place aussi avec ces graines et ces pesticides.
5: Pour la question de l'usage de pesticides, les cultures OGM posent aussi les problèmes de l'inféodation d'agriculteurs esclavagisés par les multinationales agro-industrielles. Mort de la paysannerie, mort de la biodiversité et du vivant. Il sera donc aujourd'hui à nouveau question du méphitique empire de l'agro-industrie. Ces fermes-usines, méga-bassines, OGM et pesticides, on en parle à l'orée d'une mobilisation internationale contre l'un de ces empoisonneurs le 3 octobre 2026 en Normandie. Grande manifestation devant le site de la firme Syngenta qui fabrique des pesticides à Saint-Pierre-la-Garenne dans l'Eure. Salut les amis, c'est JBD pour Polémix et la voix off.com et pour votre radio libre préférée, pas d'OGM dans mon assiette. Bonjour Antoine.
4: Bonjour.
5: Qui es-tu ?
4: Je suis agronome de formation, sorti d'un master en agroécologie. Je travaille actuellement pour le média associatif InfoGM, média qui est en ligne sur infogm.org, qui publie des informations, 2 à 3 articles par semaine sur l'actualité et parfois sur de la mise en contexte aussi au niveau international. C'est un média qui a été créé en 1999, au moment où la problématique des OGM arrivait des États-Unis. Des groupes de citoyens, de ONG environnementalistes et d'agriculteurs se sont préoccupés en fait de cette nouvelle technologie qui allait probablement déferler sur l'Europe et se sont rendus compte qu'on n'avait pas de référence en Europe ni trop d'informations.
5: Il me semble bien que la première fois que j'ai vraiment été attentif au principe d'OGM, c'est quand se sont effectivement montés des collectifs de faucheurs volontaires d'OGM. Dans cette émission, d'ailleurs, on avait suivi un procès au tribunal de Tours où des faucheurs volontaires avaient volontairement comparu pour attirer l'attention des médias sur ce problème.
4: Oui, ça a été mis très en lumière par José Bové, notamment, qui était très activiste à ce moment-là, et des mouvements citoyens, oui, comme les faucheurs volontaires d'OGM. Et tous ces mouvements, en fait, ont obtenu une victoire au niveau européen avec la loi 2001-18, actée en 2001, qui instaurait un moratoire au niveau européen sur la culture d'OGM. Une victoire citoyenne, finalement.
5: Ces faucheurs volontaires d'OGM, c'est qu'il ne s'agissait pas d'aller faucher la nuit en catimini sans se faire prendre, c'est absolument tout le contraire. C'est que ces gens attendaient l'arrivée des forces de l'ordre. Et le but, en fait, c'était d'attirer l'attention médiatique et de mettre ce débat des OGM sur la place publique. Tout l'intérêt médiatique était justement d'aller au tribunal pour enfin poser un débat.
4: Ils s'ancrent totalement dans la désobéissance civile et pacifique et reconnaissent être à plusieurs à l'origine de ces fauchages et veulent comparer en groupe pour insister et argumenter sur le fait que des OGM sont cultivés en toute impunité et en toute illégalité dans les champs à cette époque-là encore.
5: Y aller en groupe, ça présentait aussi l'intérêt stratégique, que c'est pas juste un port ou une porte-parole qui prend les foudres de la justice. Si un tel est condamné par la justice, bah nous aussi.
4: Oui, et même si la justice a souvent voulu prendre quelques boucs émissaires et têtes pensantes, finalement c'est tout un mouvement citoyen qui se coordonnait, qui faisait groupe, qui serrait les coudes.
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0: Avant qu'on aille plus loin dans cette conversation, Antoine, est-ce qu'on peut reposer des définitions de organismes génétiquement modifiés ? Est-ce que croiser entre elles des plantes, donc en hybridant, j'allais dire manuellement, en faisant des croisements, des greffes, des trucs comme ça, est-ce que ça c'est des OGM ou OGM c'est autre chose ? Ce dont j'ai parlé, c'est plutôt de l'hybridation.
1: Tout à fait, oui, du croisement qu'on appelle conventionnel généralement. Qui peut être industriel ou qui peut être paysan, ça c'est une autre question, hein. Mais dans tous les cas, la définition stricte qui a été donnée d'un OGM, c'est un organisme, à l'exception des êtres humains, dont le matériel génétique a été modifié d'une manière qui ne s'effectue pas naturellement par multiplication et ou par recombinaison naturelle. Ça dit bien qu'on parle d'organismes qui sont faits sur des paillasses de laboratoire, hors de tout cycle naturel.
0: Avec des microscopes électroniques, on va triturer l'ADN, enfin c'est ça, des OGM ?
1: C'est ça, alors à l'origine, les premières générations d'OGM, on parlait même des OGM transgéniques, c'est-à-dire où on intégrait des morceaux de génome, en fait, parfois d'animaux ou parfois de plantes extérieures, dans des maïs, dans des tournesols, tout ça afin de leur faire acquérir des résistances. La résistance la plus recherchée, c'est des résistances à des pesticides. Quand on parle d'OGM, on parle de 80% de plantes qui sont développées pour résister à des pesticides. Et après, quelques-unes pour résister soit au froid, soit au chaud, voilà, soit à la sécheresse, mais oui.
0: Alors, on a abordé en fait, le sujet des pesticides. D'ailleurs, en fait, il n'y a pas de peste à tuer, soit dit en passant. Quand le mot se termine en cide, ça veut dire tuer. Ça ne tue pas que les plantes, mais que ça tue aussi les gens. Mais il y a un lien, en tout cas intime, entre organismes génétiquement modifiés et pesticides. Les deux vont ensemble. L'un appelle l'autre. Cela dit, allez, je vais me faire un peu l'avocat du diable quand même. Oh, allez, les éco-terroristes, vous êtes rétrogrades, vous n'aimez pas le progrès. Plus de rendement et des plantes plus résistantes. Bah, c'est le progrès, c'est formidable. Faut quand même que nos exploitants agricoles nourrissent le monde. Je fais bien.
1: Hein. Oui, c'est les grands argumentaires qui sont développés. Les boîtes qui produisent ces pesticides et qui sont détenteurs des plantes OGM, souvent sont les mêmes. On parle de 4-5 gros semenciers, Syngenta, Monsanto, Corteva. Et c'est les mêmes qui vous vendent le pack entier, en fait. C'est-à-dire la semence génétiquement modifiée. Et puis le produit qui va avec, et puis tout l'itinéraire technique en fait. Ils prennent toute autonomie aux agriculteurs ensuite avec ça aussi. Hein. C'est tout un système agricole qui est mis en place aussi avec ces graines et ces pesticides.
0: Tu as parlé de grandes multinationales et notamment Bayer Monsanto. On se rappellera que l'un fabriquait l'agent orange de la guerre du Vietnam, hein, un défoliant. Et on sait l'épidémie de cancer que ça a entraîné notamment au Vietnam. Bayer, BASF et compagnie fabriquaient eux le Zyklon B, utilisé par les nazis pour exterminer tous les gens qu'ils n'aimaient pas dans leur chambre à gaz. Ces gens fabriquent ces poisons. Comme ça donne le cancer, bah ils fabriquent aussi les traitements qui sont censés guérir de ces cancers. Hein. Mais j'ai un peu spoilé, divulgaché la suite de notre conversation. On va se recentrer sur les OGM.
1: Pour revenir sur les arguments que tu mentionnais, notamment de nourrir la planète et de produire plus, après quand même pas mal de recul maintenant... d'une bonne trentaine d'années en Amérique, et notamment États-Unis, Canada, Amérique du Sud, on se rend compte que l'augmentation des rendements est assez faible, notamment parce que augmentation aussi des coûts du pétrole qui servent à produire ces pesticides. Et puis, il faut des grosses machines aussi, parce qu'on répond à un système agricole où il faut des grandes parcelles avec des grandes machines pour entretenir ces grandes parcelles. Le rendement n'est vraiment pas au rendez-vous, en fait. Hein. Beaucoup d'agriculteurs en sont revenus, hein, parfois, ou se sont lourdement endettés pour ça. Par contre, hein, une des conséquences notables, elle, c'est l'augmentation du prix des semences. Pourquoi ? Parce qu'on a réduit peu à peu la diversité des semences proposées aux agriculteurs, et puis le fait d'avoir des oligopoles ou des grandes structures phytopharmaceutiques dominantes leur permet d'avoir une sorte de mainmise totale sur le marché et de fixer leur prix librement.
0: Phytopharmaceutiques, phytosanitaires, donc phyto, la plante. Ces gens-là, les Monsanto, les Bayer, les marchands de Zyklon B, ils nous racontent qu'ils sont là pour soigner les plantes. Ils nous refilent surtout le cancer.
1: Oui, ils refilent le cancer et puis ils mettent la mainmise sur tout l'approvisionnement et sur tous les intrants dont ont besoin les agriculteurs ensuite pour maintenir leur production et leur agriculture.
0: des OGM et les pesticides qui vont avec sont développés pour lutter contre certains parasites, mais la plupart de ces parasites s'adaptent aussi au poison pour y résister.
1: Oui, alors que ce soit des plantes invasives ou des insectes ou des champignons parfois, ils développent des résistances, effectivement. La réponse, c'est souvent une fuite en avant technologique. On dit, on va faire la version d'après ou on va refaire un produit. Et puis, on est dans cette fuite en avant technologique et on ne cherche pas à re-questionner le mode de production et le pourquoi du comment ces bestioles résistent, alors qu'on sait qu'il y a des systèmes agricoles bien plus diversifiés qui permettent ce genre de régulation, où on a parfois des adventices.
0: Adventices, c'est le nom poli et officiel pour ce que les gens appellent mauvaises herbes.
1: Des adventices qui sont gérées par d'autres plantes qu'on laisse pousser dans la parcelle et qui vont éviter d'avoir trop de parasitisme.
0: Un féodé, l'exploitant agricole, puisque ces gens ne sont plus des paysans, ce sont des exploitants agricoles au service de multinationales, avait deux dangers qui étaient particulièrement pointés. Un, ces semences, on ne peut pas les replanter, c'est que tous les ans, il faut acheter des semences. Donc ça met l'exploitant agricole sous la coupe qui ne peut plus fabriquer ses propres semences. Il y a des plantes stériles qui ne fabriquent pas de quoi replanter l'année d'après. Et puis un deuxième danger qui était pointé, c'était bien beau de tester des OGM et tout, mais que ça risquait de contaminer les cultures d'à côté qui n'étaient pas OGM.
1: Deux arguments en plus qui se contredisent assez largement. Si elles pouvaient pas se reproduire, il y aurait pas forcément de risque de contamination. Les faucheurs avaient notamment pointé ça, et d'autres scientifiques aussi ont pointé cette contradiction. Oui, les semenciers essaient de créer des semences qui ne peuvent pas se reproduire dans la ferme. Ou de moins, si vous êtes pris en tant qu'agriculteur à en avoir ressemé, vous avez une patente à payer. Normalement, vous avez un brevet à payer et à repayer tous les ans. Mais il y a des cas de contamination. Ça veut bien dire qu'elles sont quand même capables de se reproduire et de contaminer des champs voisins. Le truc, c'est qu'elles vont faire dégénérer, elles vont très mal se reproduire, elles vont hybrider les plantes d'à côté et ça va faire dégénérer. Un argument qui était très important, c'était les compagnies d'assurance qui refusaient d'assurer les producteurs d'OGM parce que normalement retombe sur eux la charge de la contamination du voisin. Il y a aussi cet argumentaire-là qui est plus d'ordre juridico-économique, mais qui compte souvent.
0: Des gens qui essayent de cultiver sans OGM en bio, par exemple, peuvent perdre leur accréditation bio parce qu'ils se sont fait contaminer par des gens qui n'ont pas de pratiques bio.
1: En Europe, on n'a pas encore eu ces cas de figure, vu qu'on est jusqu'alors prémunis des OGM, puisqu'on a juste le droit d'importer des OGM, mais qui sont même pas pour la consommation humaine en réalité. La plupart des OGM qu'on a sont dévoués à la consommation animale ou bien pour faire ce qu'on appelle des agrocarburants, biocarburants, comme disent pas mal de politiques ou le milieu économique. Mais nous, on appelle ça plutôt des agrocarburants puisqu'on produit des carburants sur des terres agricoles.
0: Là, on en revient à la mystification de « on nourrit le monde, la ferme France nourrit la planète ». Si déjà vous pouvez nourrir la population française, ce serait déjà pas mal. Enfin, je pense notamment à cette

0: Finalement, si on regarde bien, on a du maïs, du colza, des tournesols, du soja et du coton. Ces plantes-là, soit elles sont utilisées pour nourrir du bétail dans des grandes fermes extensives.
1: Pas forcément sur ce continent.
0: Et puis sinon, pour faire soit du coton, donc du textile. Et par contre, ça, c'est un des angles morts quand même des OGM, c'est que 80% grosso modo du coton mondial est quand même OGM. Et ça, c'est pas étiqueté, puisqu'on étiquette que ce qui est pour la consommation comestible. Et pareil pour ce qui est dans nos pompes à essence, qu'on met dans nos voitures, où on estime qu'il y a environ 20% d'agrocarburant dans nos gasoils, dans nos essences. Donc ça, c'est aussi la part invisible des OGM, qui est une énorme partie en réalité.

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1: Le gros du problème et du prétendu besoin d'OGM, c'est la monoculture. On avait des fermes qui faisaient de la polyculture, un peu d'élevage, un peu de ceci, un peu de cela. Quand il y avait une récolte de ceci qui se plantait, ben on pouvait se rattraper sur la récolte de cela. Aujourd'hui, problème central, en fait, c'est de ne faire pousser qu'une seule plante sur des hectares et des hectares et des hectares. Une seule plante qui est à la merci de parasites qui n'ont pas de prédateurs. C'est qu'il n'y a plus de biodiversité.
2: Oui, mais c'est juste. Hein, c'est une vision calquée sur ce qui s'est fait aux États-Unis et en Amérique du Sud ensuite, qui est alimentée aussi par la politique agricole commune, hein, après, qui fixe les grandes lignes directrices de l'agriculture au niveau européen et qui, par son système d'aide, incite aussi au développement, à l'endettement de plus grosses machines, de plus grosses parcelles. On pourrait revenir à la question du remembrement, hein, mais qui a été déjà très documenté, dont des gens parlent très bien, où on a arraché des haies pour faire des plus grandes parcelles, laisser passer de plus grandes machines et potentiellement produire plus. Effectivement, il y a eu un gain de productivité hein, pendant quelques années et qui a atteint un palier à un moment et où on est plus maintenant dans des réductions parce que on a déréglé le climat, hein, ça on l'a tous noté, et puis aussi on a appauvri très nettement les sols et puis les réserves en eau dans lesquelles on a largement puisé aussi. Hein.
1: Pendant ce qu'on a appelé les 30 glorieuses, qui n'ont pas grand-chose de glorieux, ces pics de productivité, là tu disais, ils coïncident aussi avec le début d'une épidémie de cancer. Les taux d'empoisonnement et de mort du cancer en France sont concomitants avec ces pratiques agro-industrielles. Alors certes qu'on fait des bons rendements, mais des rendements de quoi ? De nourriture qui nous empoisonne ?
2: Oui, c'est la conséquence en fait d'avoir déréglé, en fait, découplé les systèmes naturels du système agricole en fait. Et la volonté d'aller toujours plus vite et d'avoir de plus gros rendements sans se préoccuper un peu des ressources naturelles et de la capacité de la nature à absorber tout ça et à nous le rendre. Par contre, on parle de temps long après pour avoir les résultats, hein, effectivement, pour prouver que des cancers proviennent d'utilisation de tels pesticides ou de telles pratiques. Ça prend un temps fou.
1: Le Conseil de l'Ordre des médecins, là, en ce printemps 2026, a fini par trancher en disant si, il y a un rapport de cause à effet entre ces poisons agro-industriels et l'épidémie de cancer. Quand on met de l'arsenic dans le verre de quelqu'un et qu'il y a une autopsie après, on dit bon, là, il y a de l'arsenic. Mais en fait, c'est négliger aussi ce qu'on appelle les effets cocktails. Il y a tout un tas de poisons chimiques dans tous les qui se combinent les uns avec les autres et ça fait autant de combinaisons. Mais voilà, le Conseil de l'Ordre des médecins, qui est quand même pas un ramassis d'éco-terroristes et de gauchistes, a tranché en disant si, il y a un rapport entre l'épidémie de cancer et les poisons qui sont déversés dans nos champs.
2: Ouais, et puis au niveau international, on a aussi des scientifiques au sein du GIEC, par exemple, qui arrivent à prouver que nos pratiques agricoles ont eu des conséquences sur le dérèglement climatique. Pour prouver des choses comme ça sur des temps longs, et en plus on va face à des grandes boîtes.

0: qui ont une grande force de frappe médiatique et de communication, et avec des grandes promesses de nourrir le monde, c'est dur de faire le poids, quoi. C'est dur d'avancer et d'avoir un débat vraiment scientifique et de prendre le temps long pour analyser tout ça.
1: D'autant plus que la nouvelle doctrine trumpisto-macronienne, c'est de dire, de toute façon, la science se trompe et le GIEC raconte n'importe quoi, et puis si ça se trouve, la Terre est plate.
0: Ouais, on évite de répondre et même de rentrer en débat avec des gens comme ça, parce que le débat n'est même plus vraiment possible. Hein. D'ailleurs, on a des portes fermées. Nous, en tant que médias, si on essaye de les faire répondre à des questions, à des interrogations qu'on a, on a souvent une porte fermée, et oui. Puis on ne répond pas. Hein.
1: Voilà. Ouais. Il suffit de dire que la science se trompe, ou tout simplement de ne pas débattre, et puis la question est réglée.
0: Puis de toute façon, ça ne va pas jouer contre eux. Hein. Leur chiffre d'affaires, il va se faire quand bien même. On a assez peu d'impact, bien que ça se montre. Et puis, la machine est tellement avancée que comment faire marche arrière? C'est ça qui fait peur aussi. Comment revenir vers des pratiques plus raisonnables, des pratiques plus saines pour les sols, même si il y a beaucoup de gens, des scientifiques, des agriculteurs, des citoyens qui se penchent, qui documente le fait qu'on peut produire d'une manière plus saine pour l'humain et pour la nature. Ces choses-là sont souvent mises sous le tapis ou bien ne bénéficient pas des bons laboratoires de recherche parce que la recherche, alors là c'est un autre domaine, mais le domaine de la recherche et les partenariats publics-privés ont aussi vachement orienté ces recherches vers le toujours plus que seules des grandes entreprises sont capables de financer des recherches. On va rechercher à produire plus, on va pas chercher une nouvelle manière de produire où on n'aurait pas besoin de des semences et où les paysans pourraient reproduire leurs semences sur la ferme et s'échanger entre eux, ce serait non. Oui. Voilà.

0: tout ça pour ça. 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Retour sur cette année 2026. Loi d'urgence agricole en France. Omnibus européen. Servi par des élus de droite et d'extrême droite, l'agro-industrie lance des offensives législatives tous azimuts contre le vivant et la paysannerie. Parmi toutes les horreurs écocidaires votées par les serviteurs politiques des multinationales, feu vert aux fermes-usines, méga-bassines, pesticides, OGM et aux nouveaux OGM. Toujours avec Antoine, ingénieur agronome et rédacteur du média InfoGM.
1: Que je connais le plus, hein, c'est la dernière loi qui dérèglemente ce qu'on a appelé les nouveaux OGM, en fait. Les nouveaux OGM, c'est ceux qui ne sont pas faits par transgénèse, où en fait on mettait un gène étranger dans une plante. Là, maintenant, on a des nouvelles techniques de modification génétique. Notamment, la plus connue, c'est CRISPR, une scientifique française qui a eu le prix Nobel, Charpentier. On peut désormais, à assez moindre coût, couper des morceaux de génome ou les dupliquer pour créer une résistance, soit à un insecte, soit à un champignon, soit à la chaleur. Et ces nouvelles techniques, du coup, elles supposent pas d'insertion de nouveaux gènes. Les semenciers se sont dit, ce ne sont pas des OGM. Sauf que, comme on l'a vu, la définition d'un OGM, avant d'être vraiment scientifique, elle est juridique et elle parle de techniques qui donnent des OGM. Or, ces techniques-là sont considérées comme donnant des OGM. Il y a eu tout un processus engagé en 2018, je crois, qui implique notamment la Confédération paysanne et puis d'autres ONG françaises, avec des recours auprès de la Cour de justice européenne pour faire valoir que ces nouvelles techniques donnent bien des OGM. Et ils ont eu gain de cause. Donc, solution de la Commission européenne, il va falloir qu'on change la loi pour que ces organismes et ces nouvelles techniques ne donnent plus d'OGM. Donc, depuis 2023, la Commission européenne a proposé un texte de loi qui a été approuvé finalement par le Parlement européen mi-juin, le 17 juin, et qui, en théorie, rentrera en application en 2018, et qui permet de déréglementer, mais là, une grande partie des nouveaux OGM, et alors là, qui fait craindre aussi... pas forcément un déferlement de plantes, parce qu'il n'y en a pas tant que ça, qui sont cultivées et qui sont développées et prêtes à être commercialisées, mais surtout un déferlement de brevets. Les brevets, maintenant, ils vont pouvoir être déposés sur des séquences génétiques dans ces plantes, et pas seulement sur la plante. Donc de là, si un semencier dans son coin fait un croisement conventionnel, comme ça se fait avec les cycles de la nature, où on croise des plantes pour essayer de développer des résistances parce que deux tomates se croisent et ont une meilleure résistance, si à un moment un grand semencier se dit tenez, dans votre tomate là que vous avez développée par vos propres moyens, il y a un tronçon génétique qu'on retrouve dans nous, ce qu'on a breveté dans notre laboratoire.
2: Ça nous appartient.
1: Ce qui est vraiment un grand changement quand même dans ce qui est la propriété des semences et le développement de l'industrie semencière.
3: J'avais lu cette histoire absolument terrifiante que d'un grand groupe de semenciers était allé homologuer une variété de maïs cultivée par je ne sais plus quel peuple autochtone en Amérique du Sud depuis des millénaires. Et ils avaient ramené des grains de maïs, ils les avaient fait breveter, déposer en disant voilà, maintenant c'est à nous. Ils étaient retournés voir ce peuple autochtone en disant, cette plante que vous cultivez depuis des milliers d'années, maintenant vous ne pouvez plus parce que c'est à nous. Et c'est la loi et les tribunaux qui le disent.
2: Ouais.
3: La privatisation du vivant.
1: Exactement, on en arrive à ce qu'on appelle la privatisation du vivant. Alors nous, on parle là de plantes, mais ça peut se retrouver aussi dans des produits un peu aussi de santé pour les humains. Et quand on va prendre ça des peuples autochtones, on appelle ça clairement de la biopiraterie. C'est théoriquement encadré, il y a des gens qui essayent de débattre durement, âprement, notamment la Via Campesina, pour faire valoir les droits des peuples autochtones et à ce qu'ils aient le droit au moins à un reversement des bénéfices gagnés par les grosses entreprises qui ont mis des brevets là-dessus. Et c'est très très compliqué à faire appliquer.
3: La Via Campesina, on rappelle, hein, c'est une espèce de syndicat paysan à l'échelle mondiale, dont la Confédération paysanne en France fait partie.
1: Donc voilà, on en est arrivé là, au niveau européen, à la déréglementation des végétaux OGM, qui a été votée mi-juin. Bah, autant vous dire que toutes les forces de droite se sont unies, hein, mais de droite, de la droite la plus modérée à la plus radicale, se sont bien liguées pour voter, et étaient bien présents, étrangement, ce jour-là, au Parlement européen, qui est parfois étrangement vide,
2: très déserté.
1: Là, il y avait une grosse affluence. Hein. Okay. Même Jordan Bardella était là, hein, d'ailleurs, qui est bien connu pour son absentéisme au Parlement européen. Il était étonnamment là, son siège neuf.
3: Je reviens au collectif Cancer Colère. Peut-être que vous voyez cette séquence où on voit l'une de ses militantes, Fleur Bretot, qui est au balcon de l'Assemblée nationale et qui dit à une partie de l'hémicycle, en l'occurrence la partie qui contient les partis de droite et d'extrême droite, et elle s'adresse à eux en leur disant, ouvrez les guillemets, « Vous êtes des alliés du cancer ?» Et nous ferons savoir. Elle s'adresse à la partie droite de l'hémicycle.
1: Et elle a tout à fait raison. Hein. Et puis, on pourrait leur rétorquer la même chose quand ils prétendent protéger l'agriculture européenne, faire des préférences européennes ou françaises à l'agriculture. En réalité, en votant ces lois-là, ils libéralisent totalement l'agriculture et ils ouvrent ça à des grandes boîtes internationales, pas forcément européennes, et puis surtout qui vont pas du tout dans le sens de la protection des paysans et de leur autonomie. Hein. Là-dessus, ils ont un double discours qui, sur plein de sujets, est assez dramatique, mais bon. Et donc, pour en revenir à cette actualité de juin, on a eu ce vote avec la mise en place potentiellement de la déréglementation des OGM pour 2028. Et maintenant, dans les nouvelles lois omnibus, alors là, qui sont des lois de détricotage de tout ce qui a pu se faire comme protection de l'environnement, hein, on a la responsabilité des entreprises notamment, hein, qui disaient que les entreprises européennes doivent veiller aussi aux conditions de travail des gens de leur filière à l'étranger. On a aussi un pacte vert qui avait été signé au niveau européen, mais en fait, quelques années après, par des lois omnibus, on détricote tout ce qui avait été fait dedans. Et là, on veut déréglementer donc maintenant les micro-organismes génétiquement modifiés. Ça passe par une plus petite porte, beaucoup moins visible, et puis micro-organismes, c'est un peu moins connu les applications que ça, mais là on parle de virus, de bactéries, de champignons, de levures, et donc c'est ce qui peut servir pour produire du pain, pour produire de la bière, pour produire du vin, voilà, c'est le genre de micro-organismes qui sont utilisés dans des processus industriels de transformation, quoi, pour de la nourriture qui va aux humains. Et là aussi, ça peut ouvrir un grand boulevard, hein, sur les micro-organismes. Donc on a beaucoup de boîtes qui viennent des Pays-Bas, en fait, qui œuvrent pour ça. C'est pas forcément les mêmes gros semenciers, là, c'est d'autres acteurs, un peu. Les plus connus sont Novonesis, en fait, au niveau européen, qui, eux, font déjà pas mal de médicaments aussi. Voilà, ça peut aussi avoir des applications dans la santé.
4: Le maïs OGM, c'est bon pour la santé.
3: Que ce soit à l'échelle européenne ou nationale, bon, on a dit, hein, que la FNSEA est un pseudo-syndicat au service des multinationales, mais de toute façon, à l'échelle européenne, voire même mondiale, l'intérêt de ces grands groupes, c'est donc de continuer, de finir de tuer la paysannerie, faire en sorte que les jeunes ne puissent pas reprendre de fermes, de terres. La FNSEA l'annonce dans son cahier des charges, hein, leur but, c'est de réduire le nombre d'exploitations agricoles pour qu'il n'y ait plus que quelques grandes fermes-usines, donc avec des fermes des mille vaches, des méga-bassines, en veux-tu, en voilà, tuer la paysannerie et la remplacer par des exploitants agricoles, on va dire, qui obéissent aux ordres de multinationales.
1: Oui, c'est ça, juste des ouvriers, des bons ouvriers qui feront le travail sans se préoccuper vraiment de la ferme, puisque ils seront juste des ouvriers de grands propriétaires terriens.
3: Charge à eux quand même de s'endetter auprès du Crédit Agricole si possible, la charge de l'investissement dans les machines, dans les trucs, donc ils s'endettent à vie. Il faudrait peut-être arrêter de s'étonner du taux de suicide dans le monde agricole et paysan, parce que ces gens, plus ils s'endettent, plus ils travaillent, et moins ils gagnent d'argent, et plus ils ont envie de se pendre le dimanche soir au fond de leur grange.
1: Et oui, effectivement, il y en a beaucoup qui essayent de suivre le mouvement, alors qu'en réalité, leur syndicat sait très bien qu'ils n'ont pas les reins assez solides pour suivre ce mouvement-là, mais on les entraîne dedans pour in fine les éliminer. Alors parfois c'est juste économiquement, mais tragiquement ça arrive, oui, jusqu'au suicide, et ça c'est tragique, et c'est des gens qui se font très largement berner par leur syndicat principal, la FNSEA, donc, qui au niveau européen est réunie dans un grand groupe, un grand consortium qui s'appelle la COPACOGECA, qui rassemble les grands syndicats européens qui sont en phase avec la FNSEA, qui eux en plus ont une grande force de lobbying, hein, parce qu'il faut voir qu'au niveau européen, à InfoGM, on a fait quelques articles qui montrent le nombre de rencontres des députés européens de la commission environnement et de la commission agricole, parce qu'il y a un répertoire des lobbies maintenant où les lobbies sont obligés de se déclarer. Le nombre de rencontres est totalement déséquilibré. Hein. Ils rencontrent énormément de lobbyistes qui viennent sur des événements organisés par la COPACOGECA ou parfois même à l'initiative directement des grandes firmes semencières. Hein. Il y a aussi un énorme travail à ce sujet-là. Et au niveau français, c'est la même avec la FNSE, hein, qui a la main mise en fait sur le ministère de l'Agriculture et qui obtient à peu près tout ce qu'il veut du ministère de l'Agriculture.
3: Et qui aussi ses rondes serviettes au Parlement français, hein, et ils ont leurs entrées, ils sont partout.
1: Ouais, bien sûr, ils sont partout. Sur ces dernières années, on connaît Arnaud Rousseau, qui est le président de la FNSEA. On connaît moins souvent le nom du ministre de l'Agriculture. Hein.
3: La ministre des Pesticides. Eh ben, en ce moment, c'est Annie Genevard. Non.
1: C'est vrai qu'on en a parlé parce qu'elle a fait passer des grosses couleuvres dernièrement. Mais bon, sur les années d'avant, enfin, on avait fait des petites comparaisons des déclarations des ministres de l'Agriculture. C'est du verbatim de ce qu'on leur a servi parfois dans des couloirs ou bien sûr des tracts de la FNSEA. Voilà, une déclaration. Et ça, bon, c'est repris quasiment mot pour mot après. Par les décideurs politiques. Même si au niveau des territoires, après, on peut pas nier que il y a certains élus locaux ou députés qui essayent d'aller dans notre sens, qui essayent de proposer des alternatives. On le voit.
3: On va avoir certains doutes sur la pertinence d'Europe Écologie ou des écologistes maintenant, comme ça s'appelle. Hein. On se souviendra de Yannick Jadot qui disait si, bien sûr, que l'écologie est compatible avec le capitalisme. On saluera quand même des gens très valeureux dans les 38 députés écolos qui, encore en cet été 2020, donc notre député d'Indre-et-Loire Charles Fournier, mais aussi Elisabeth Lucot dans la Vienne, ou encore le paysan agronome Benoît Biteau, député de Charente, qui font un travail remarquable et qu'on ne peut pas soupçonner d'être des gens de droite à tel point qu'on se demande encore ce qu'ils font chez les écologistes.
1: Voilà, ouais, il y a des élus qui essayent encore de se débattre. Et puis, il y a un niveau bien plus visible, en fait, et on l'a revu dernièrement avec des ministres de l'Environnement, alors bon, qui acceptent de se corrompre dans des gouvernements où ils savent qu'ils ont pas de marge de manœuvre, mais on peut penser à Nicolas Hulot qui avait démissionné avec force et fracas. Bon, c'est très médiatique, mais en même temps, ça avait mis quand même en lumière le fait qu'il n'avait aucun pouvoir d'action et aucune écoute au niveau gouvernemental. Et dernièrement aussi, j'ai oublié son nom.
3: Madame Barbu, Madame Transat, qui a fait semblant de démissionner, puis en fait, non.
1: Ils sont des ministres fantoches en réalité, qui n'ont aucune écoute et quand bien même ils voudraient travailler sérieusement, on ne leur laisse pas le choix, quoi. Soit ils avalent des couleuvres, soit ils sont totalement complaisants avec ce qui se passe en face.
3: On a parlé du pouvoir de lobbying, on a parlé du pouvoir de communication, on a aussi évoqué la force juridique, c'est que ces multinationales, elles ont aussi l'argent pour se payer les avocats, pour traîner à peu près n'importe qui devant les tribunaux. Donc c'est vraiment une offensive sur tous les fronts. T'as parlé donc d'une offensive tous azimuts, des multinationales via la Commission européenne. Et si on en revient à l'actualité nationale, en France, on aura l'été dernier là le souvenir de ces 2 millions de signatures contre la loi Duplomb. Là on n'est plus dans les OGM, mais il y a un lien quand même avec les pesticides et ce néonicotinoïde qui est l'acétamipride. En ce qui concerne l'actualité nationale, après les lois Duplomb, a été votée il y a peu, je rappelle qu'on se parle en cette fin d'été 2026, il y a peu a été votée la LUA, la loi d'urgence agricole. Plus de fermes-usines, plus de méga-bassines, pesticides à gogo, plus de principes de précaution, démanteler l'Office national de la biodiversité, c'est-à-dire cette force étatique là qui venait voir si les pratiques étaient un peu vertueuses ou pas, allez hop, on les désarme et on les annihile. La loi d'urgence agricole, en fait, c'est un peu la résonance hexagonale de la politique européenne et mondiale.
1: Oui, oui, c'est ça. On passe très rapidement des lois, en fait, d'urgence pour pas résoudre grand-chose, si ce n'est pour quelques grands agriculteurs qui voudraient stocker plus d'eau ou faire de plus grands méthaniseurs ou de plus grandes fermes avec des plus grands élevages. À part ça, elle profite à une minorité, mais vraiment une minorité d'agriculteurs, hein, si on compte vraiment. Hein. Oui, oui, ça va totalement dans le sens, dans la course en avant, puisque pour les OGM, bah, c'est le genre de système agricole qu'il faut aussi. Donc le terrain est assez près. Et ce qui est assez dramatique, c'est que ça se passe en plus dans le contexte où on vient de vivre l'été le plus chaud qu'on a jamais vécu et encore...
0: Et apparemment le plus frais de ce qui reste à venir.
1: Cette formulation-là était très forte. Tout le monde l'a reprise. Ouais, ouais. Effectivement, c'est assez dingue de se dire que les solutions qu'on propose, c'est juste d'aller plus loin et d'appauvrir encore plus nos nappes phréatiques et nos sols, et aussi d'artificialiser les sols, hein, parce qu'on parle aussi de plus grandes centrales photovoltaïques. Quand on reparle aussi de plantations après les incendies, qu'est-ce qui est proposé ? Bah, pas vraiment de diversité, hein, on va planter du pin maritime avec le ou des...
0: Ça brûle bien, ça.
1: Puis il n'y a aucune biodiversité. C'est vrai que là, on n'est pas trop dans la résilience. C'est assez terrible. Et pourtant, autant de citoyens se sont mobilisés contre la loi Duplon, qu'il y a quand même pas mal d'ONG, pas mal d'alternatives, hein, qui sont mises en place, qui essayent d'être portées par des France Nature Environnement, par des confédérations paysannes, par la Ligue de protection des oiseaux. Voilà, hein, y en a quand même qui font entendre leur voix avec des analyses costauds, scientifiques. Mais tout ça passe à la trappe pour les décideurs politiques. Et à la fin, c'est eux qui ont le dernier mot sur l'aménagement du territoire, finalement.
0: Tu le mentionnais à l'instant, ces lois au service des multinationales et leurs bras armés sur le terrain, si j'ose dire. C'est cette minorité d'exploitants agricoles qui jouit de tout cet argent public et qui sont les maîtres d'œuvre de cette destruction du vivant. Il m'avait semblé comprendre qu'en ce qui concerne l'irrigation, le problème des méga-bassines, ça ne concerne que 7% du monde agricole. Et essentiellement, en fait, des gens qui font du maïs. Ça veut dire qu'il y a 93% des exploitants agricoles, et il reste encore aussi quelques paysans dans le lot, 93% qui ne recourent pas à l'irrigation, ou très peu, ou en tout cas pas de manière industrielle, en vidant nos nappes phréatiques. Est-ce que c'est les mêmes 7% qui vident nos nappes phréatiques et qui sont ceux dont tu parlais aussi tout à l'heure?
1: Oui, alors on peut sûrement mettre des noms en face des grosses entreprises et des dirigeants locaux, FNSEA ou quoi, mais effectivement, on parle certainement des mêmes 7%, hein, qui sont souvent en plus des propriétaires de terres agricoles qui mettent très peu les pieds sur leur ferme. Hein. On parle de gens très déconnectés, qui ont des entreprises, qui ont plutôt l'œil sur le cours du blé ou du maïs à la bourse.
0: Duplon ou Rousseau, ils connaissent mieux la souris de l'ordinateur que le volant du tracteur, quoi.
1: Ah oui, ouais, effectivement, oui, bah oui. Voilà, ils ont des sièges d'exploitation qui sont là, avec des 2000, 3000 hectares parfois, ça devient démentiel. Et Xavier Belin avait ouvert la porte, hein, à l'époque. Hein. C'était l'ancien président de la FNSEA, très charismatique, qui venait de la Beauce, qui avait eu des obsèques en grande pompe avec des anciens présidents de la République qui étaient venus lui rendre hommage, et qui a largement ouvert la porte à cette grande industrie agricole française du 21e siècle. Ouais.

0: Les OGM, c'est bon pour la santé.
1: Ouais.
2: Ça fait des années que dans cette émission, dès qu'il est question d'organismes génétiquement modifiés, on entend chanter la Parisienne libérée.
1: Ouais.
2: Passer un certain cap de canicule, 35, 40, etc., ce fameux maïs, là, puisqu'on parle de lui, on peut l'irriguer tant qu'on veut, il pousse plus. Le métabolisme de la plante fait que, atteint une certaine chaleur, il n'y a plus de croissance et elle crève. Même si on vide une nappe phréatique entière pour arroser un pied, il va mourir. Je me souviens d'ailleurs de Jean-Pierre Coff qui disait le maïs, ils font du maïs parce qu'il y a des subventions de l'Europe pour faire du maïs. S'il y avait des subventions pour faire du sorgho, ils feraient du sorgho.
3: Il y a des alternatives, hein, avec des gens qui se mettent à faire du sorgho maintenant, qui est moins consommateur en eau.
2: Qui ça résiste à la chaleur, le sorgho. Parce que le maïs, là, passé un certain cap, il pousse plus.
3: Bah bien sûr, comme toute plante, il y a des points végétatifs, une fois qu'ils sont passés, effectivement, la plante ne va plus croître ou ne va plus développer de fruits. Ça, c'est le métabolisme des plantes. Après, la réponse de ceux qui développent des OGM sera toujours de dire, nous, on a la solution technologique, on va vous le créer. C'est l'adaptation au réchauffement climatique. Ce n'est pas forcément créer des plantes qui vont permettre de refroidir la planète, mais plutôt qui vont s'adapter à ce réchauffement. Et puis hop, on va y aller, allons-y, en avant. En avant la technologie, on a un problème qui a été créé par la technologie. On va recréer une technologie qui va permettre de résoudre ce problème. C'est la fuite en avant, puisque de toute façon, il faut continuer à privatiser. Eux, c'est leur but. Il faut continuer à faire des sous. Il faut continuer à vendre les maïs. Ils investissent énormément d'argent en recherche et développement, avec pas forcément de retour sur tout ce qu'ils investissent, mais une fois qu'ils ont quelque chose qui vaut la peine, il faut le rentabiliser, quoi. C'est ça aussi le but de ces grosses entreprises.
2: J'en reviens à cette batterie de lois, que ce soit à l'échelle européenne et française. On a l'impression d'une offensive tous azimuts. On a l'impression que c'est une contre-offensive sauvage. Tous les fronts et tous azimuts, comme si quelque chose les avait piqués au vif. Voilà, on est déjà écrasé dans le mur. Non, faut appuyer sur l'accélérateur pour qu'on s'écrase encore plus, mais presque dans la précipitation. D'ailleurs, LUA, loi d'urgence agricole. Le U, c'est urgence. On voit bien qu'il y a quelque chose qui les magne, là.
3: Oui, alors c'est assez surprenant, assez dur à analyser de dire d'où ça vient cette urgence, mais effectivement, nous, on a noté la même chose au niveau européen, c'est qu'il y a une précipitation pour faire passer les lois. Peut-être parce qu'il y a un bon alignement au niveau des États membres qui sont assez tous à droite et conservateurs au niveau européen. Du coup, là, ça permet aussi de passer toutes ces lois avant que la population se rende compte qu'on est allé, on va droit dans le mur et qu'il y a un revirement peut-être un peu plus à gauche et un peu plus raisonné. Toujours est-il qu'ils profitent de ce bon alignement pour faire passer un maximum de lois.
2: Et le gouvernement Macron profite qu'il a encore le pouvoir pour quelques mois pour passer en force, dans la brutalité, ces lois écocidaires et antisociales. Ils y vont à fond pendant qu'ils peuvent encore, avant la fin de leur règne.
3: La population, il y a quand même une mémoire collective qui va se dire, à un moment, il y a eu des décideurs là derrière, on ne veut plus de cela et il y aura peut-être une tentative de retour en arrière. Donc tout ce qu'ils auront pu faire passer, ce sera autant de choses qui seront dures à démonter ensuite, quoi, à déconstruire. Tout le monde est un peu pris de court en plus, parce qu'il ne laisse pas le temps de réflexion et d'argumentation.
2: C'est peut-être ce que Naomi Klein a appelé la stratégie du choc. Deux baffes dans ta gueule et le temps que tu digères tes baffes, tu ne vas pas réagir parce que tu es sidéré.
3: Ouais, c'est ça. On n'a pas le temps de réagir, on n'a pas le temps d'argumenter, on n'a pas le temps de faire un contre-argumentaire, on n'a pas le temps de mettre en valeur, et on est dans la réaction.
2: Et puis à quoi bon, puisque la Terre est plate, comme chacun sait.
3: Et voilà. C'est tout à fait ça, oui. Puisque les antifas sont des fascistes, voilà. Enfin, c'est aussi tout le renversement du sens des mots. Il y a une grande guerre sémantique, nous aussi, qu'on a essayé de documenter.
2: Phytosanitaire, pour parler d'un poison. Enfin voilà, on utilise un truc qui tue et en fait on dit qu'on soigne les plantes.
3: Biocarburant, alors que ça n'a rien de bio, c'est des choses qui sont cultivées avec des pesticides sur des terres agricoles. En fait, on fait dire aux mots d'autres choses ou on en invente des nouveaux, quoi. Les OGM, ils les renomment clairement dans les nouvelles lois NTG. Nouvelle technique génomique. Mmh. Et en fait, ils catégorisent des organismes par la technique qui les crée. On crée une grande confusion là-dessus. Là, nous, on est en train de documenter avec InfoGM toute une loi qui passe dans le omnibus aussi. Loi sur le biocontrôle, où en fait, on fait un grand amalgame entre les produits issus du biocontrôle qu'on appelait autrefois la lutte biologique, qui crée un amalgame avec l'agriculture biologique en utilisant ce genre de terme. Alors que dans les lois de biocontrôle qu'ils veulent faire passer, il y a potentiellement des produits de biotechnologie qui ne sont pas acceptés dans le cahier des charges bio. Mais ils créent un amalgame, ils créent un flou aussi sur l'agriculture bio qui est un peu le seul garant de pas de pesticides et pas d'OGM encore en Europe. Et en fait, ils vont lancer une sorte de vague de doute sur l'agriculture bio grâce à ça. Et parfois, ça marche. Les gens vont dire, oui, mais dans le bio, on utilise des pesticides. Non, pas du tout.
2: Le premier nerf de la guerre, c'est de faire dire aux mots ce qu'ils ne veulent pas dire. Dans une guerre, la première victime, c'est toujours la vérité. Je me hérisse toujours quand j'entends le mot nouveau ou néo. Je vois pas ce que les néo-nazis ont de néo. En fait, c'est des nazis. Il y a un autre mot, d'ailleurs, qui a fait irruption dans le langage des winners et autres chefs d'entreprise, etc. C'est l'écosystème. L'écosystème entrepreneurial. Finalement, Orwell avait vu juste, hein. La vérité, c'est le mensonge. La guerre, c'est la paix.
3: Ça n'a rien de nouveau. Tout ce système, il a déjà été très bien démonté dans les siècles passés par d'autres renversements comme ça qu'il y a eu, par d'autres pouvoirs autoritaires. Parce que là, on peut commencer à parler de pouvoirs autoritaires quand on fait des lois d'urgence où on n'a pas de débat citoyen, pas de débat éclairé puisqu'il n'y a pas d'argumentaire, voilà, si ce n'est... Il y a urgence. Dos au mur, là, vous allez tous crever. Laissez-nous faire, on a les solutions. Puis bon, quand on n'a plus de précipitation, après, on va essayer de balancer des trucs dans les nuages pour les faire exploser et puis avoir la pluie. Comment on peut en venir à « on va nourrir le monde ». L'Argentine, ça fait plus de 30 ans qu'ils sont abreuvés d'OGM. Soi-disant, on va nourrir la planète. Après, il y a 5-6 ans, il n'y avait jamais eu autant de gens qui crevaient de faim, qui étaient sous le seuil de pauvreté et qui ne se nourrissaient pas à leur faim en Argentine. Donc à un moment, c'est que ça prouve bien que c'est pas fait pour nourrir l'humain et encore moins sur place. En fait, c'est fait pour alimenter tout un système agroalimentaire internationalisé qui n'est pas là pour répondre aux besoins des paysans. Au contraire, on a quitté de la terre à plein de paysans pour mettre des grandes fermes, voilà, comme ce qu'on est en train de vivre peu à peu en France, hein, en Europe. Alors, est-ce qu'il y a un retour en arrière possible ? Espérons-le, mais il est très très dur à mettre en place et ça prendra forcément du temps, hein, parce que les inerties sont longues, on parle de temps naturel, là, hein, on parle, là, il y a des temps politiques qui accélèrent. Mais en fait, pour reprendre la main là-dessus, les temps naturels, le temps de replanter des haies, le temps de remplir des nappes phréatiques, que des arbres poussent là où on les a coupés, ça prend énormément de temps, hein.
2: On l'a vu, la culture d'OGM s'accompagne de pesticides et autres poisons chimiques. Pour dénoncer l'une de ces firmes empoisonneuses, samedi 3 octobre 2026, grande manifestation devant une usine de la firme Syngenta qui fabrique des pesticides à Saint-Pierre-la-Garenne, dans l'Eure. Un site qui illustre concrètement les dégâts du système agro-industriel. Depuis des décennies, Syngenta y produit de nombreux pesticides dangereux dans des conditions d'exploitation indignes pour ses salariés. Les nappes phréatiques voisines sont fortement polluées et des arrêtés préfectoraux interdisent régulièrement aux riverains d'utiliser l'eau de leur puits pour arroser leurs cultures. Dans les environs, les pathologies, notamment certains cancers, sont en constante augmentation. Antoine.
3: Les pesticides, là dont on parle, et puis là où va être fait cette mobilisation, ce sont des endroits où il y a déjà eu des inspections citoyennes par les faucheurs volontaires et les soulèvements de la terre, notamment, pour montrer que, en fait, ces usines-là fabriquent encore des pesticides qui sont interdits en France ou a fortiori en Europe, mais qui sont destinés à l'export. Nous, ça ne nous embête pas d'envoyer des produits prouvés comme dangereux, cancérigènes, très souvent, à l'étranger, pour pouvoir ensuite manger de la viande à bas coût. Et à côté de ça, on va vous dire que ces boîtes-là défendent les agricultures européennes ou françaises. Bon, y a quand même un double discours qui est assez terrible, hein, et qu'il faut démonter, et que voilà, des activistes au moins se mobilisent. Et même si c'est par des actions de désobéissance citoyenne, c'est le seul moyen au moins d'avoir de la transparence un petit peu sur ce qui se passe derrière les portes de ces grosses usines blindées. Ouais.
2: Export de ces poisons interdits en métropole, donc vers des pays étrangers, mais aussi vers des parcelles du territoire national. J'ai juste envie de passer très rapidement par le scandale épouvantable du chlordécone sur des territoires français, hein, aux Antilles, où ce poison, le chlordécone, destiné, je crois, à lutter contre un parasite de la banane, poison interdit sur le territoire métropolitain, on a continué à autoriser sur des parcelles de territoire français, aux Antilles, où 90% de la population est empoisonnée, ainsi que les sols, les sources. Pourquoi parler de néo-colonialisme ? Ça reste du colonialisme.
3: Tu fais bien de pointer ce terme-là. Hein. Les OGM et les pesticides participent à des systèmes agricoles colonialistes, effectivement, puisque ce qu'on ne veut plus chez nous, on va le faire produire ailleurs. C'est ce qui s'est passé aussi avec les premiers OGM au Brésil et en Argentine. Hein. Il a été prouvé maintenant qu'on a introduit des semences et après on les a mis face au fait accompli de « Ah, ben vous cultivez des semences OGM chez vous, il va falloir les déréglementer. » Et c'est des grosses entreprises, après, qui ont mis la main peu à peu sur les paysans qui faisaient ce genre d'agriculture, et avec des produits qu'on considère comme dangereux dans nos civilisations occidentales, entre guillemets, quoi. Grand scandale, qui est mis au jour, mais sur lequel les pouvoirs judiciaires et politiques ont encore des grosses œillères. Hein. Le repentir n'est pas encore là, hein. Et puis la reconnaissance non plus. Hein. Et le dédommagement, bah, alors là, il faudra encore sûrement attendre très longtemps.
2: Remarque très personnelle avant de se quitter. Présidentielle 2027, à l'ombre des dangers mortels de l'écocide et d'une prise de pouvoir fasciste. Deux dangers liés, puisque le Front National marche et vote pour l'agro-industrie. Il ne faut pas tout attendre des politiques, mais ça passe quand même par elles et eux. Il faut donc élire un gouvernement de gauche, écologiste et social. Même s'il comporte dans ses rangs d'authentiques écolos vraiment de gauche, le parti écologiste est une hétéroclite coalition de carpes et de lapins compatibles avec l'économie de marché. La France insoumise est bien évidemment la seule force de gauche viable qui propose un véritable programme écologique et social qui tient la route. Tout critiquable que puisse parfois être son brillant porte-parole, soit c'est LFI, soit c'est le fascisme du Front National, ou, option moins vulgaire, le totalitarisme capitaliste de la droite traditionnelle. Antoine.
3: Pour aller au-delà aussi des décideurs politiques, on voit qu'il y a déjà des initiatives locales. Parfois, ça peut être à des niveaux de la commune, des municipalités, qui mettent en place des fermes bio pour alimenter ensuite la cantine scolaire. Les AMAP hein, sont des systèmes très vertueux qui mettent en lien les citoyens et les paysans qui produisent.
2: Association pour le maintien d'une agriculture de proximité. Hein, en gros, c'est les paniers des maraîchers que les gens viennent chercher.
3: C'est ça le principe des AMAP hein, qui existe depuis une bonne vingtaine d'années maintenant. Et on peut aussi prendre, par exemple, la sécurité sociale de l'alimentation qui est expérimentée par endroits pour permettre à tout le monde de se nourrir avec des produits de qualité. Et c'est ces choses-là qu'il faudrait réussir à multiplier, à mettre en commun. Et parfois, ça peut sûrement passer en dehors de décisions politiques. Et c'est les citoyens avec des associations et puis des paysans engagés qui mettent ça en place et qui partagent aussi leurs expériences et aussi parfois avoir des actions un peu plus coup de poing pour vraiment montrer les scandales qui existent au grand public quoi, et que ça puisse passer à la télé, il faut parfois en passer par là, donc il faut faire la lumière là-dessus et il y a des gens qui le font et donc ça donne de l'espoir effectivement et il faut parfois s'affranchir aussi des décisions bureaucratiques qui sont prises soit à Bruxelles, soit à Paris.
2: Même si on peut avoir le sentiment que les 2 millions de signatures contre la loi Duplomb de l'été 2025, là, bah, Duplomb s'est assis dessus et en fait, vous voulez pas de l'acétamipride ? Bah, c'est pas grave, je vous le colle quand même parce que la démocratie, j'en ai rien à faire. Dans ces 2 millions de personnes qui ont signé la pétition contre la loi Duplomb, il n'y avait pas que des éco-terroristes, des gauchistes et des suceurs de quinoa issus du commerce équitable. Il y avait aussi des monsieur, madame, tout le monde, si j'ose dire, qui n'ont pas envie de s'empoisonner en mangeant ce qu'il y a dans leur assiette. Il y a manière de toucher un très large public, de gens qui ne sont pas forcément écolos, mais qui n'ont pas envie de s'empoisonner en mangeant.
3: Dans tout ce qui a été catégorisé comme éco-terroriste, on l'a très bien vu aussi à Sainte-Soline en 2023, les premiers à se faire tirer dessus, c'est pas des gros radicaux d'extrême gauche, c'est des familles avec des enfants venus pour dire sur notre territoire, nos cours d'eau sont asséchés, nous on voudrait encore pouvoir aller au bord de la rivière. C'est aussi parfois des collectifs de pêcheurs, hein, qui sont pas des extrêmes gauchistes, éco-terroristes, et qui ont dit, non mais attendez, là il y a des choses qui se font avec les ressources en eau qui sont pas tolérables. Donc oui, effectivement, il y a toute une frange de la population qui est pas catégorisée comme radicale, qui prend quand même conscience peu à peu des dangers auxquels on fait face. Et cet été caniculaire va sûrement continuer à faire prendre conscience à pas mal de gens. Et espérons qu'ils verront ces expériences-là, que ces expériences-là vont réussir à aussi les intégrer parmi eux et que ça va faire boule de neige.
2: On le rappelle, infogm.org.
3: Oui, n'hésitez pas, si vous voulez de l'information, n'hésitez pas à nous consulter aussi, hein, si vous voulez échanger, avoir plus d'informations. On a aussi un peu de documentation papier, si vous organisez des événements qu'on peut vous fournir. Infogm.org.
2: Dans les bassines, ils disent nos bassaran, dans la 69, ils disent nos macadam, dans les OGM, on dit quoi? On dit nos OGM aran.
3: Pas d'OGM dans mon assiette.
2: OGM dans mon assiette et pas les poisons chimiques qui vont avec non plus. On vous rappelle la grande mobilisation anti-pesticides du samedi 3 octobre 2026 en Normandie. Info disponible sur le site des Soulèvements de la Terre. Vous pouvez télécharger nos émissions sur polymix et lavoixoff.com avant qu'on ne se retrouve très vite sur votre radio libre préférée. Ce n'est qu'un combat. Continuons le début. Salut!
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0: Good Times de DJ Romantoni sur les ondes de Radio Escapade, un morceau qui finit pile à l'heure et ça nous arrange car il est 15h30, c'est l'heure officielle du créneau Escapade et vous pour vous présenter les initiatives de notre territoire. Et une fois n'est pas coutume, on va encore parler culture car l'été est fini mais la culture elle continue, voire même ça redémarre un petit peu sur le territoire, on laisse passer les chaleurs. Il y a du beau monde en studio avec moi, je vous en dis plus juste après le générique.
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0: Eh bien bonjour à toutes et à tous, bienvenue, re-bienvenue à l'antenne pour ceux qui nous suivent toute la journée dans cette émission en direct depuis nos studios à Saint-Hippolyte-du-Fort. Escapadez-vous, une émission où on a l'habitude de présenter les très nombreuses actions culturelles présentes sur le territoire. Aujourd'hui, on va s'intéresser plus précisément à la partie Piémont-Cévenol, donc la communauté des communes du Piémont-Cévenol avec quelques représentants avec nous en studio ainsi que des acteurs culturels du secteur. J'ai avec moi donc Karine Ananda Bégé, nous avons aussi Gilles Crépin et le nouvel élu à la culture, donc vice-président de la communauté des communes, Laurent Gobiac. Bonjour à tous les trois.
3: Bonjour.
4: Bonjour.
5: Bonjour.
0: Merci de votre présence, comme chaque année, voire même un peu plus souvent pour certains, puisqu'il y a beaucoup de festivals et d'événements culturels à présenter sur le territoire. Une saison culturelle donc qui, on le disait, continue de se déployer toute l'année. Elle a continué pendant l'été sur le Piémont Cévenol. Et là, c'est la rentrée. Donc, bah, y a encore des spectacles puisqu'on profite de cette jolie arrière-saison dont on bénéficie souvent. Et c'est aussi la rentrée des élèves, des enfants. Et donc, on va aussi parler de la jeunesse puisque c'est le traditionnel aussi démarrage du festival Les Enfants d'abord. Est-ce que peut-être Laurent Gobiac, vous pouvez nous dire un petit mot, vu que c'est la première fois, je crois, que vous passez dans cette émission pour justement annoncer la saison culturelle du Piémont Cévenol, votre arrivée donc à ce poste, et puis justement un petit aperçu de ce qu'on va pouvoir découvrir.
3: Eh bien, tout d'abord, bonjour et merci de nous accueillir dans vos studios, que je découvre pour la première fois et qui sont très agréables. Effectivement, nous sommes là pour vous parler de la poursuite en fait, de l'animation culturelle du Piémont Cévenol, celle qui fait partie de l'agenda culturel qui a couvert déjà une bonne partie de l'avant-saison, on va dire avant l'été, où il y a déjà eu beaucoup de spectacles. Continuer l'été avec du cinéma plein air, mais cette reprise d'activité des spectacles vivants démarre dès ce mois de septembre.
0: Oui, il y a même déjà eu, je crois, un spectacle là, le 12 septembre, qu'on peut inclure dans la rentrée, c'est ça?
3: Exactement, à Liouk. Très bel exercice de violoncelle en plein air qui était très agréable. Et donc là, en fait, on fait un petit focus aujourd'hui, dès la reprise du 19 septembre à Quissac, sur le festival Les Enfants d'abord, qui est une volonté en fait du Piémont Cévenol d'apporter la culture au plus près des enfants du territoire et à travers les écoles, mais pas que, des 0 à 10 ans et des grands enfants qui accompagnent cet événement.
0: Et le tout est gratuit d'ailleurs, il faut le souligner, c'est d'ailleurs écrit sur les plaquettes. Je vous invite, puisqu'on parle des plaquettes, à aller les retrouver soit en papier dans les halls par exemple de Radio Escapade ou dans les espaces culturels de votre territoire, médiathèque et autres. Et puis en ligne évidemment sur le site de la communauté des communes, j'essaie de retrouver le nom du site, peut-être que vous l'avez.
6: www.piemont-sevenol.fr. Mmh. J'en profite juste comme ça, petite aparté, pour saluer Lucille Marcourel qui est avec nous dans les studios. Qui est notre responsable communication et grâce à qui bah voilà, on a cette plaquette et toutes les informations qui circulent sur tous les moyens d'information de la communauté de communes, donc le site mais également Facebook et puis toutes les publications papier.
0: Oui, et puis communiquer, j'imagine, aussi envers la population, parce que la communauté des communes, c'est quand même, c'est pas une petite com-com, hein. il y a du monde sur ce Piémont Cévenol, beaucoup de villages très peuplés, beaucoup de représentations, donc je ne sais pas si vous avez un chiffre à peu près, c'est peut-être une vingtaine sur une année en moyenne.
6: De spectacles ?
0: Oui, on va dire, de propositions.
6: Oui, entre le festival, enfin le jeune public et ce qu'on appelle le tout public, nous dans le jargon, on est même au-delà de ça, sur une trentaine on dira.
0: Et vous dates. Donc, Monsieur Gobiac, vous reprenez le flambeau donc, pour animer tout ça. Quelles sont peut-être justement les retours que vous aviez eus déjà précédemment, ou les envies et les découvertes que vous faites peut-être en arrivant aussi, tout simplement.
3: Alors, j'avais quand même un aperçu de l'activité culturelle, puisque je reprends la suite de Stéphanie Laurent, qui était vice-présidente en charge de cette commission, et pour lequel, en fait, je poursuis le travail qui a été engagé. Et puis, nous avons quelques innovations, mais qu'on aura l'occasion de revenir
0: bien
3: vous
0: sûr,
3: présenter.
0: On va faire un travail tout au long de l'année,
3: parce qu'on fait un travail en commission, justement, avec les représentants des 34 communes du Piémont-Cévenol, pour définir, en fait, une politique culturelle partagée. Et la volonté aussi, dans cette commission culture, il y aura des choses qu'on vous présentera. On garde un petit peu des surprises,
0: bien on ne va sûr.
3: Pas tout vous dire aujourd'hui.
0: On annonce les spectacles au fur et à mesure,
3: voilà.
0: Aussi à l'antenne.
3: Mais ce qu'il y a, c'est qu'on tient beaucoup à la gratuité, plutôt à l'offre offerte par le Piémont-Cévenol d'apporter la culture gratuitement auprès de ses administrés. Parce qu'on tient à apporter la culture au plus près... de notre population.
0: Ouais. Alors, puisqu'on parle justement de ce soutien et qu'on parle un petit peu d'argent, on le sait, la culture est un domaine fragile, notamment pour ces artistes qui jouent parfois dans la rue. Mais, enfin, il y a plusieurs formes de théâtre, de rue, de musique, etc. C'est un vrai soutien, du coup, pour eux, j'imagine. Même si les temps sont durs, vous continuez de maintenir, en tout cas, cette possibilité.
3: On a eu un arbitrage non difficile, mais réalisé, qui nous permet de maintenir le même niveau de prestation dans le Piémont-Cévenol. Les budgets sont maintenus.
0: Donc c'est un vrai choix.
3: C'est un vrai choix politique, hein, un vrai maintien. Dans des cadres où il faut faire des arbitrages, on maintient la culture parce qu'on sait que c'est un lien important au pied du territoire.
0: Les retours des habitants, habitantes des villages vont dans ce sens ?
3: Ils vont dans ce sens et c'est une forme de partage parce qu'on les associe dès le départ dans le choix des spectacles et donc ils y tiennent beaucoup et ils sont partie prenante en fait.
6: Je voulais juste ajouter une petite chose sur l'itinérance, qui est quelque chose qui existe depuis la création de la communauté de communes du Piémont-Cévenol et qui est vraiment très apprécié, puisque c'est ce qui permet parfois pour des toutes petites communes d'accueillir des spectacles dans leur commune. On ne fait pas la saison dans son ensemble sur une des quatre grandes communes du territoire, par exemple. Et ça, c'est quelque chose d'assez précieux. Et je pense que c'est à peu près prévu de conserver ce fonctionnement, puisque jusqu'à maintenant, en tout cas, les élus étaient plutôt favorables à cette itinérance, à ces spectacles qui cheminent sur le territoire.
3: Non seulement pas d'oublier, mais on sait d'ores et déjà que sur l'été prochain, il y a des communes qui n'ont pas eu de spectacle depuis mémoire d'homme, on va dire, et on va réussir à leur faire quelques spectacles, et ils sont déjà enthousiastes pour nous recevoir.
0: En tout cas, moi, chaque année, je découvre de nouveaux noms de communes grâce à votre venue.
6: Voilà,
0: mais je ne savais pas où
6: c'était. C'est un peu l'idée aussi. Il y a des gens qui viennent à un spectacle. Ça s'est passé d'ailleurs, c'est ce qui s'est produit samedi à Lyouk. Il y a des gens qui ont dit « mais c'est très joli, ce petit village ». Et voilà, qui n'étaient jamais venus, alors qu'ils n'habitent pas forcément loin, même si on est quand même sur 450 km². Donc, parfois, on peut comprendre que les gens fassent pas
0: forcément une heure et demie, et il y a de très nombreux villages.
6: Voilà, pour aller voir un spectacle. Mais c'est tout à fait ça. On fait découvrir les lieux.
3: J'ajouterai, parce qu'après, on va parler vraiment des spectacles, mais que la culture, c'est aussi tout ce qui relève de la lecture publique, dans lequel aussi on maintient un haut niveau d'exigence et on essaye même d'améliorer les choses, parce que la culture révèle plusieurs facettes.
0: Ouais, avec les réseaux des médiathèques aussi.
3: Exactement.
0: Qui sont très actives. Avec, je sais, des livres qui circulent aussi entre les, sur le réseau des médiathèques,
3: il me semble. Il y a un réseau de navettes très apprécié qui permet de prendre un livre à un endroit et le redéposer où on veut. Une flexibilité, une grande proximité pour amener le livre également au plus près des habitants.
0: Voilà. Et de la jeunesse, puisque ça va être notre premier chapitre dans cette émission. On va se faire une petite pause musicale pour se mettre dans l'ambiance avec une suggestion justement de Gilles Crépin. C'est dans l'arène des patates, ça s'appelle Le Piment.

0: Le Piment, chanté par Thomas Pithiaud dans l'album La Reine des Patates. Un album donc plutôt, on va dire, visant la jeunesse, mais qu'on peut donc, on l'a compris, écouter aussi avec des oreilles d'adultes. Et c'est un peu cela aussi dont on va parler, puisqu'on va vous présenter, le festival Les Enfants d'abord, mais où les parents ne sont pas complètement bannis. Ils sont même peut-être...
1: J'espère bien.
0: On espère bien qu'ils vont venir. Le festival donc Les Enfants d'abord, édition 2026. Ça se tient sur du 19 septembre au 7 octobre, plus précisément sur les mercredis et les samedis quand même. Il faut viser les jours où il n'y a pas école, c'est plus sympa pour eux. Mais les jours où il y a école, il y aura aussi des représentations. On va donc tout vous expliquer en compagnie donc, de Gilles Crépin, toujours accompagné de Karine Ananda-Bégé et de Laurent Gobiac, vice-président à la culture donc pour la communauté des communes du Piémont-Cévenol. Gilles, un petit mot déjà de rappel sur les enfants d'abord. On essayait de compter avant l'émission, mais bon, c'est un casse-tête difficile.
2: On n'était pas sûr que c'était la 17e ou la 18e. Enfin, voilà.
0: Ça fait un petit moment, en tout cas, qu'on est dans la tradition sur le territoire, quoi, on va dire. Donc, un festival de spectacles jeune public. Un jeune public, c'est quel âge environ? Comment arrive à doser ça?
2: Je voudrais juste rectifier une chose, c'est pas tout à fait de zéro.
0: Ah, zéro, ça fait dur, oui, ça.
2: Parce qu'en fait, non, ne venez pas avec votre bébé qui vient de naître, s'il vous plaît. C'est la seule, pour les plus jeunes, c'est à partir de 1 an. Voilà.
0: On est enceinte, c'est bon.
2: Voilà, mais bien sûr, il faut venir, il faut en profiter. Voilà. Alors, c'est un festival qui est né il y a quelques temps, qui est vraiment en direction des enfants et qui était déjà précurseur sur l'itinérance, puisqu'on va dans les villages, on ne déplace pas les enfants, on déplace les spectacles. Voilà, c'était le projet.
0: On peut citer les villages avant de rentrer dans la programmation, donc Cardet, Carnas, Durfort, Quissac, Lédignan, Monoblé, Pompignan, Saint-Hippolyte-du-Fort, Saint-Théodorite et Sauve. Donc vous couvrez là aussi bien large sur la Comcom, avec toujours cette idée d'aller au moins dans chaque zone, quoi, même si on ne peut pas faire tous les villages, malheureusement.
2: On essaye.
0: Puis c'est un peu épuisant. Et alors, comme tu disais, les spectacles se déplacent, c'est-à-dire quoi, vous avez un petit... Bon, il y a des artistes qui sont complètement équipés avec leur spectacle, le théâtre de rue, en général, les artistes sont plutôt autonomes, mais pour le public, comment est-ce que ça se passe du coup?
2: Le public vient dans des salles et il voit des spectacles. Et nous, on suit derrière et on installe les salles. Et quand on fait des choses un peu le matin et l'après-midi, par exemple, on essaie d'avoir des spectacles qui sont plus légers, plus autonomes. Mais sinon, pour les spectacles tout public qui vont vous être annoncés prioritairement, à chaque fois, il y a une installation dans une salle. Puisque nous sommes un territoire rural.
0: Donc c'est les mairies qui vous communiquent avec les mairies ou...
2: Les mairies nous prêtent les salles.
0: Les associations.
2: Les mairies les prêtent les salles. Et nous, association Épices et Parfums, nous installons la technique pour que le spectacle se passe dans les meilleures conditions, que ce soit valorisé, qu'on puisse... Et souvent les enfants découvrent leur salle communale sous un autre œil, puisqu'en fait c'est plus la salle qu'ils connaissent, c'est la salle avec des pendrillons, de la lumière, du son... un gradin, enfin voilà.
0: Et alors là, ce sont pour donc les 6 représentations publiques, donc à laquelle tout le monde est convié sur les mercredis et samedis. Mais comme on le disait juste avant, il y a aussi des représentations scolaires, donc les spectacles vont aussi se jouer dans des écoles. Et alors là, c'est carrément la cour de récré ou la salle de classe qui est transformée.
2: Non, pas du tout. Les spectacles ne se jouent jamais dans les écoles.
0: Ah, c'est pas dans les écoles.
2: On s'approche des enfants, mais il faut qu'ils fassent l'effort d'aller
0: avec la classe.
2: Dans leur salle. Voilà, c'est ça. Ça arrive... qu'on joue dans les écoles par hasard, enfin je veux dire, voilà, par exemple à Pompignan, la salle est juste à côté.
0: Oui, puis pour les artistes,
2: mairie,
0: c'est plus simple.
2: L'école dessous,
0: oui,
2: l'école, voilà. Donc peut-être cette année, s'il fait beau, on fera une séance en extérieur. Voilà, mais a priori, les séances sont toujours prévues dans un lieu protégé de la pluie, parce qu'il faut que la séance ait lieu.
0: Oui, oui, pas bouger tout le monde au dernier moment.
2: Voilà. Bon.
0: Eh ben, écoutez, je ne sais pas qui de vous deux, Karine ou Gilles, a envie de commencer à nous présenter les dates là, qui arrivent très prochainement. Si je les regarde dans l'ordre, je crois que ça va s'ouvrir à Quissac, c'est ça?
3: Alors, moi, je vais juste, passer le flambeau et la parole peut-être à mon vice-président délégué à la culture, notamment pour la date du 19 septembre, puisque c'est une date un peu particulière.
0: C'est le démarrage donc, du festival.
3: C'est le lancement, ouais. Voilà. Je sais pas si vous voulez le samedi
1: 19 septembre, donc à Quissac, au foyer Désiré Rousset, 15h, nous avons le spectacle, où on sera accompagné de nos partenaires qui nous soutiennent dans cette démarche culturelle, en fait. Puisque même si on vous a dit qu'il y avait des moyens que la communauté de communes mettait à disposition, on est aussi aidé par des partenaires, dont le département, et donc ils seront présents pour cette ouverture de saison. Et c'est une façon aussi de montrer l'action publique en direct, dès le 19 septembre, au foyer de Quissac.
0: Pour donc la ferme des animaux, hein, donc d'après, j'imagine, l'œuvre de George Orwell.
2: Oui, c'est inspiré d'Orwell, c'est inspiré. Un peu modifié, parce que Orwell serait peut-être un petit peu indigeste pour les enfants. Donc voilà, mais c'est, ceux qui connaissent Orwell, ce livre-là en tout cas, reconnaîtront l'histoire quand même. Voilà.
0: Écoutez, donc ça c'est ce 19 septembre samedi, donc ça c'est aussi un spectacle que par exemple les enfants qui sont dans leur scolaire pourront s'y voir éventuellement.
2: Alors, celui-là, c'est
0: à chaque fois vous essayez de faire...
2: Celui-là c'est exceptionnel,
0: c'est
2: exceptionnel, celui-là on le voit qu'une fois, il faut vraiment venir samedi prochain. Et c'est un spectacle, par exemple tout à l'heure tu as passé Thomas Pithiot, la Reine des Patates. Bien, la Reine des Patates on l'a eu l'année dernière qui se jouait à Pompignan. Et j'étais très fier d'avoir réussi à avoir Thomas Pithiot, parce que c'est quelqu'un qui est dans le monde de la chanson jeune public, il y a une certaine reconnaissance, tu vois. Et donc, on avait réussi à le faire venir à Pompignan. Cette année, la Ferme des Animaux, c'est une compagnie toulousaine. Bon, les compagnies sont souvent locales, mais celle-là est une compagnie toulousaine qui marche bien. Je suis très content d'avoir ce spectacle.
0: La Fleur du Boucan, on peut les citer.
2: La Fleur du Boucan, et donc la Ferme des Animaux, c'est venez, c'est le lancement, c'est un spectacle. On a payé plus cher, quoi.
0: Voilà. Disons les choses.
1: Ouais, c'est pour ça aussi qu'on a le soutien de la région également. Donc
0: des fois, il faut un petit peu mettre tout le monde mette la main à la poche.
1: Tout le monde nous a accompagnés.
3: Et puis j'ajouterai la cerise sur le spectacle, qu'on a, la communauté de communes offrira également le goûter après le spectacle au public présent au spectacle.
0: Voilà. Très bien. Et on disait venez tout le monde, c'était justement peut-être l'occasion de parler des jauges, même si dans des petits villages, ça peut attirer du monde de l'extérieur. Les spectacles, je l'ai dit, sont gratuits.
3: Sont offerts.
0: C'est vrai que c'est une même invisibilité.
3: Accès libre et gratuit, mais ça coûte quelque chose. Oui, et on en a souvent parlé avec Gilles Crépin. Voilà.
0: C'est tout à fait.
3: Beaucoup de travail derrière. Donc en fait, c'est la communauté de communes qui offre tous ces
0: spectacles.
3: Les
0: artistes travaillent aussi beaucoup.
3: Ils sont évidemment rémunérés pour leur travail, bien entendu.
0: Mais je voulais revenir aussi à la fréquentation. Est-ce qu'il faut, par exemple, réserver des fois ou pas, ou normalement ça va ?
2: Un seul endroit où il faut réserver, c'est pour le spectacle pour les tout-petits, justement, à partir de 1 an, où là, on a une jauge plus étroite. Et en fait, c'est pas la peine d'avoir trop de monde, trop de spectateurs pour un spectacle comme ça, qui est plus fragile, ou qui est vraiment un spectacle pour les bébés. Donc là, on devait être autour de 45 ou quelque chose maximum. Donc là, il faut réserver. Sinon, on ne réserve pas, il faut venir.
0: Voilà. C'est donc tous les mercredis et les samedis du 19 septembre au... je retourne ma pochette.
3: Octobre,
0: au 7 octobre.
3: Une belle boom, mais il en parlera.
0: Il y aura une boom, voilà. Je vous laisse avancer un petit peu alors justement dans la saison et nous présenter les spectacles suivants.
2: Alors le spectacle suivant, ça s'appelle « Si j'avais un œuf ». Et ça, c'est un spectacle, alors on change complètement de taille. C'est-à-dire qu'autant la ferme des animaux, ça se déploie, autant « Si j'avais un œuf », c'est quelque chose qui est capable de jouer dans la rue. Donc il y a un castelet très simple avec deux personnes d'origine italienne qui nous font quelque chose de plus traditionnel, avec des marionnettes à gaines, avec de l'accordéon. Voilà, donc ça a lieu à Lédignan, au foyer, à 15h, le 23 septembre. Voilà. Je continue, après, on aura le sourire de Mona. Le sourire de Mona, c'est Mona Lisa, bien sûr, au cas où il y aurait un doute. C'est à Monoblet, le 26 septembre, c'est un samedi. Alors, c'est une compagnie qui vient de Clermont-Lérault, qui n'est pas très loin, et qui fera aussi ce qu'on appelle la médiation culturelle. C'est-à-dire qu'à l'intérieur, inclus dans le festival, il y a 2 fois 2 heures où un des artistes qui joue dans le festival va aller vers les enfants, là, dans les classes, voilà. Et travailler avec eux, essayer de faire un lien. Voilà. C'est quelque chose d'important qui existe depuis maintenant déjà longtemps dans le festival. Ensuite, il y a à Sauve la fameuse séance du spectacle Mon Amour pour les plus petits. Voilà. Je précise que Isabelle, qui n'habite pas très loin non plus, a toute une installation à l'entrée de la salle. Donc là, on sera à Sauve. C'est donc le 30 septembre, on sera sauf dans l'entrée, du côté de la buvette, Après la buvette, on aura tout un espace. J'ai vu le spectacle, moi, à Sommières. C'est un espace où les enfants peuvent circuler. Et ça commence à les faire rentrer dans l'univers qu'ils vont avoir après. C'est le spectacle très jeune public, c'est particulier. C'est quelque chose qui est un peu plus loin de nous, les grands adultes. Il faut aller vraiment vers eux, il faut les laisser faire des choses, il faut, voilà. Et donc Isabelle est une spécialiste, et donc il y aura ce moment d'imprégnation. Ensuite, le samedi 3 octobre à Carnas, il y aura le spectacle Limite. Alors là, j'aime bien que dans le festival, il y ait une grande variation, une grande variété de genres. Donc là, il y a la marionnette, il y a du cirque, il y a du théâtre d'objets, et là, il y a de la danse. C'est aussi un spectacle qui se donne souvent en extérieur, de la rue, avec une danseuse d'une tonicité remarquable.
3: Alors, je juste dire effectivement, Chloé Vorillon, donc, qui est la comédienne, chorégraphe, danseuse, voilà, du collectif Zoo, elle est vraiment formidable. C'est vraiment quelqu'un qui a une énergie de dingue. Je pense que vraiment, Limite, c'est limite. Pour les grands enfants aussi, quoi. C'est vraiment quelque chose de très...
0: Limite, c'est le nom du spectacle.
3: Ça s'appelle Limite, pardon. Oui, ça ponctue ma phrase, mais non, c'est bien le titre du spectacle. Franchement, très belle expérience.
0: Donc à noter aussi sur vos agendas, le 3 octobre à Carnas. Ce sera l'occasion d'aller visiter Carnas.
2: Voilà.
3: Exact.
2: Et le 7 octobre, donc la dernière date, ça passe à Saint-Hippolyte-du-Fort. Et c'est le spectacle Sac à tout. Là, c'est carrément des Lassalois, qui jouent ce spectacle. C'est un spectacle, multidisciplinaire, avec du cirque... de personnages sur scène un peu étranges, enfin c'est quelque chose d'assez curieux, étrange, sympathique, voilà. Et le festival sera conclu par cette fameuse boum des enfants juste après, où les adultes sont également conviés à se déhancher, voilà.
0: Je lis que ce sera Bertrand Wolff la programmation qui œuvre aussi sur les ondes de Radio Escapade dans son émission Vertigo.
2: Voilà, qui est un monoblétois comme moi.
0: Voilà, un territoire très riche, et puis on le voit, des compagnies qui continuent encore de produire des spectacles. Le spectacle vivant se porte vraiment très bien, en fait, j'ai l'impression. Mais on parle même d'art millénaire comme la marionnette. En termes de créativité, prend des grandes respirations.
2: Ça, en termes de créativité. Voilà. Restons sur des choses positives. Voilà. Tout va bien dans la créativité.
0: L'aspect artistique, en tout cas, est vraiment impressionnant.
2: Voilà. Et principalement, d'ailleurs, parce qu'il y a encore des gens qui s'engagent, parce qu'il y a encore des endroits qui s'engagent pour que les spectacles aient lieu. Voilà.
0: Voilà. Et on est là pour le saluer et le souligner. Voilà. Je rappelle que toute la programmation là dont nous vous faisons part est en ligne sur piemont-sevenol.fr. Vous allez trouver très facilement sur la page d'accueil les actualités, le festival Les Enfants d'abord, etc.
2: Juste un petit mot sur les séances scolaires qui sont assez nombreuses. Hein, je ne sais plus combien ça fait, mais ça fait...
0: Vous m'avez dit tout à l'heure 20 en tout, j'ai compté 11, 12 comme ça à peu près.
2: Voilà, quelque chose comme 12. Donc c'est quand même, c'est un peu le cœur du festival aussi. C'est-à-dire que si on est arrivé à maintenir ce festival sur les années, c'est parce qu'il y a eu les séances et les séances scolaires. Puisqu'en fait, on m'a déjà dit c'est un public captif. Oui, mais j'espère qu'il est heureusement captif. C'est-à-dire que là, on crée des spectateurs. C'est-à-dire qu'il y a des enfants qui, c'est pas la tradition dans leur famille, ou parfois les spectacles sont un peu lointains, ou on n'a pas le temps, ou on n'a pas des horaires qui conviennent. Enfin là. Et là, les enfants sont confrontés au spectacle, et avec le festival Les Enfants d'abord, je crois qu'ils sont, habitués à voir des gens très différents, et qu'on crée des spectateurs de demain, et que donc on continue à faire que ça existe.
0: Et puis grâce effectivement au travail des instituteurs, institutrices, après les enfants peut-être ramènent toute la famille sur d'autres propositions le week-end.
2: On peut l'espérer.
0: On peut repartir un petit peu en musique, toujours avec nos artistes aussi à l'antenne de Radio Escapade. On a dit qu'on allait écouter un petit peu d'opéra, ce qui nous permettra aussi de commencer à dévoiler un petit peu la programmation de la saison culturelle du Piémont Cévenol qui continue, et cette fois-ci pour les enfants et les grands. A tout de suite.

0: La flûte enchantée, la reine de la nuit, je crois, c'était l'acte. On n'écoute pas souvent d'opéra sur Radio Escapade. On devrait le faire un peu plus souvent. Merci Karine pour cette suggestion. Nous sommes donc toujours en compagnie de représentants de la communauté des communes du Piémont-Cévenol, Karine Ananda-Bégé et Laurent Gobiac, pour nous présenter la saison culturelle, enfin la continuation de cette saison culturelle, puisqu'elle court déjà depuis avril. Mais donc pas mal de choses prévues là pour vous. De septembre à, je ne sais pas, à décembre, je crois.
1: Jusqu'à décembre, puisqu'on inclut évidemment tous les spectacles qui sont organisés par mes collègues du service de la lecture publique, donc du réseau de bibliothèques et de la médiathèque intercommunale Olympe de Gouges. Tout ça étant inclus dans l'agenda culturel qu'on retrouve sur le site, le petit agenda papier avec ce petit lapin qui boit son cocktail en attendant d'entrer dans la salle de spectacle.
0: Et puis au dos de ce prospectus, vous avez une carte avec justement les lieux, avec les dates, les villages, c'est très facile. Et puis après, si on ouvre comme nous, justement vous allez pouvoir feuilleter et vous donner, mettre un petit peu l'eau à la bouche pour voir la diversité de cette programmation. On commence, je pense qu'on n'est pas loin pour la première que j'ai là dans l'ordre chronologique, si je regarde, je suis un peu perdu là.
1: Eh bien en fait, le festival Les Enfants d'Abord se termine le 7 octobre et hop, 3 jours plus tard, le samedi 10 octobre, alors plutôt pour les parents, même si c'est à partir de 7 ans, on enchaîne avec des spectacles qui sont plus dirigés aux ados adultes, quand même, hein, dans cette partie de la saison. Faire le distinguo avec ce focus jeune public, là on passe sur des ados, des adultes en priorité, on va dire. Et puis, c'est une saison pluridisciplinaire, ça c'est aussi un axe politique, donc c'est un choix de la part des élus de la culture, de la communauté de communes. Donc en fait, là on a un petit focus, 3 dates de suite là, qui se suivent, 3 samedis, le 10 octobre, 17 octobre, 24 octobre. C'est, on va dire, un petit projecteur humour, détente. Voilà, ce sont des spectacles un peu pour sourire, pour rire, pour se détendre.
0: Saluer
1: un petit
0: les performances
1: peu, peut-être,
0: des personnes sur scène.
1: Exactement, parce qu'on démarre avec Laurent Pitt, qu'on avait fait venir en 2024 avec un spectacle qui s'appelle Pudique, qui avait beaucoup plu à Saint-Théodorite. Laurent Pitt et sa compagnie, Cocotte Minute, c'est la comédie du rire à Montpellier. C'est quelqu'un de la scène d'humour, on va dire, allez, Occitanie et au-delà, hein, puisqu'il joue à Avignon, il joue un peu partout. Et on l'accueille cette année avec Dans les bras de Pitt. Bon, alors c'était facile pour lui de faire le jeu de mots parce qu'il s'appelle vraiment Pitt, hein, c'est vraiment son nom de famille.
0: Humour sauvage.
1: Voilà, exactement, sur l'affiche, tout à fait. Et on enchaînera ensuite à Cassagnoles le 17 octobre. Donc là, c'est Gloria, ma princesse intérieure. Alors, c'est une belle performance de Christelle Lefebvre, qui fait partie de la compagnie La Rosée. Et Christelle Lefebvre et Fred Lefebvre, c'est en fait un duo aussi dans plein d'autres spectacles. C'est Jacqueline et Marcel, pour les gens qui sont un petit peu férus de spectacles vivants. Voilà, c'est un peu un duo de la rue, des arts de rue, de l'impro. Ils sont très, très, très marrants tous les deux. Et là, sur ce spectacle-là, c'est un solo donc, de cette princesse qui se cherche, qui rêve d'être princesse. Mais bon, c'est pas simple. Et je pense que ce soir-là, elle va essayer de chercher trouver son prince dans la salle, il me semble.
0: Voilà, j'en dis
1: pas plus, au foyer de Cassagnoles, exactement. Ensuite, le 24 octobre, sur ce focus un peu humour, on termine avec humour et émotion. C'est un spectacle qui est très émouvant. C'est un spectacle qui s'appelle L'odeur de papa, de la compagnie Papier Machin qu'on suit aussi. Donc, ce ne sont pas des compagnies du territoire, hein. Ce sont des compagnies bien au-delà du Piémont-Cévenol. Et là, en fait, cette compagnie était venue avec le spectacle Mythologie, il y a quelques temps, et c'est un spectacle qui a gagné d'ailleurs le prix du public au Festival de la Belle-Rue en 2022. Voilà, et c'est Marion qui fait une très belle prestation. C'est humoristique, mais c'est aussi très poignant, très émouvant. Et ça, ce sera à Cannoles et Argentières. Tous ces trois spectacles sont sans réservation, à 20h30, dans les foyers, les communes dont on a parlé. Donc tout ça, à nouveau, hein, est à retrouver vraiment sur le site du Piémont-Cévenol. Je vous invite à jeter un œil régulièrement. Il y a un agenda donc, que le service de communication met à jour. C'est très bien fait et on retrouve très facilement les informations.
0: Et puis nous, on les annoncera de toute façon
1: dans la
0: semaine qui précède, l'agenda à l'antenne, si l'agenda culturel.
1: Exactement, ça c'est chouette, comme ça, ça fait toujours un petit rappel la semaine du spectacle. Et puis on a une partie là, qui clôt cette saison ado-adulte, on va dire, avec cette année, la clôture, c'est avec l'Opéra Orchestre National de Montpellier qui vient pour la troisième fois sur le territoire, la troisième année consécutive. On a eu, ça a été plébiscité, en fait, les gens, la première année, nous ont dit c'est super, de l'opéra chez nous, etc. Et donc là, ils viennent, enfin, à chaque fois, c'est des artistes différents qui font partie de cet opéra. Donc là, il y a deux sopranos et il y a quatre musiciens, cordes.
0: C'est le sextuor de l'Orchestre National Montpellier-Occitanie, c'est
1: exactement, ça c'est ça. Donc ça va, c'est une partie Mozart, une partie Pergolesi, et c'est au théâtre de Saint-Hippolyte-du-Fort. Je précise que c'est le seul où là vraiment, en tout cas pour cette première partie là de l'automne, il faut réserver. Parce que le théâtre, il y a des places limitées, c'est gratuit, mais il faut réserver par SMS. Et c'est également, toutes les infos sont à retrouver, comme toujours, sur le site, le Facebook et la brochure et Radio Escapade dans leur agenda. Ce sera donc le samedi 7 novembre, toujours à 20h30 pour les spectacles en soirée. Et je conclue cette deuxième partie donc, de saison de l'année avec tout ce qui sera organisé autour de la lecture publique. Alors quand je dis autour de la lecture publique, je reprécise les collègues qui travaillent pour les médiathèques, bibliothèques et le réseau sur le territoire. On a notamment la quinzaine du Japon qui revient pour la troisième année, il me semble. Ça, c'est une animation qui est impulsée par la région Occitanie. On a les voisins, collègues voisins du musée de la soie qui participent également, donc c'est assez sympa parce qu'il y a une espèce de retour, un peu de renvoi de public, et puis les gens peuvent participer à certains ateliers d'un côté, de l'autre. Chez nous, enfin du côté médiathèque intercommunale, puisque ça se passe à la médiathèque intercommunale pour quasiment toutes les animations, on a la cérémonie du thé, initiation au japonais, essayage de kimono, enfin plein de petites choses très très chouettes. Vous pouvez participer en famille évidemment, ou enfin bref, entre adultes, entre amis. Ce qui est très important, là, pour le coup, c'est vraiment de penser à réserver, parce que ce sont souvent des ateliers avec des places des limitées. On ne peut pas, on n'est pas à 20 sur un atelier. Et tout ça, c'est pareil, les infos sont effectivement sur le site. On peut aussi, vous pouvez tout à fait passer à la médiathèque intercommunale Olympe de Gouges, à Saint-Hippolyte-du-Fort. Ça vous permettra, pour ceux qui ne la connaissent peut-être pas encore, de la découvrir, de découvrir ce très bel espace. Et puis, vous pouvez évidemment réserver par mail, par téléphone, enfin, comme toujours, toutes les infos pratiques à retrouver sur les plaquettes et sur les sites. Ça, ce sera... alors, la quinzaine du Japon, c'est du 7 novembre au 22 novembre. Et dans cette période, il y a un petit spectacle, focus spectacle, qui s'appelle le chat du judoka. Et là, on est à nouveau sur du jeune public, puisque c'est à partir de 4 ans. Et c'est un spectacle de la compagnie Artema, qui est une compagnie de Canet-Clairant, donc pas très très loin non plus du territoire. Ce sera donc 14 novembre, je l'ai dit, à 17h30 à la médiathèque. Et puis je fais un petit bond un petit peu
0: on
1: plus
0: change
1: loin
0: de page.
1: Sur le, sur le samedi. En fait, je passe au samedi 12 décembre, puisqu'on est également sur du jeune public, avec un spectacle encore pour les plus jeunes, à partir de 3 ans. La compagnie Le Petit Cagibi, c'est un spectacle avec un clown. C'est plutôt sympa pour les familles et les plus petits. Ce sera le samedi 12 décembre à 16h. Ça bouclera cette partie de saison, on va dire, fin de saison sur l'hiver.
0: Et encore à Saint-Hippolyte-du-Fort, donc à l'espace culturel.
1: Là pour le coup, c'est au théâtre, alors que l'autre était à la médiathèque. Et hop, je fais un tout petit retour à la semaine précédente, parce qu'on repasse sur quelque chose de plutôt ado-adulte, mais qui est vraiment, moi c'est mon coup de cœur sur cette partie de programmation du service lecture publique. Ça se passera à Carnasse le samedi 5 décembre à 19h. Alors il y a écrit récit musical, c'est pas forcément, ça invite pas forcément. C'est une compagnie qui s'appelle L'eau qui brûle, et qui met on va dire ce qu'elles font en général, ces deux artistes, elles mettent des textes en scène et en musique. C'est toujours très très très poignant, parce que c'est là pour le coup, ce spectacle-là, ça aborde la rupture amoureuse certes, mais en même temps, il y a un côté très, il y a le voyage, il y a la poésie, c'est très très beau, et il y a une belle performance également musicale. Et elles ont été remarquées à Avignon avec de très beaux articles qualifiant donc ce spectacle et ses prestations d'exceptionnelles et de très prenantes. Donc je vous invite à venir retrouver cette compagnie L'eau qui brûle, bon, voilà. Avec ce spectacle.
0: Vous avez des super propositions.
1: À Carnasse au foyer.
0: À Carnasse. Au foyer, le 5 décembre donc.
1: Voilà, j'essaie d'aller assez vite parce que j'ai
0: vu
1: que...
0: Tu fais ça comme une professionnelle,
1: on était un
0: Karine.
1: Peu pris par le temps. Et je voulais aussi préciser une petite chose par rapport aux réservations, aux personnes qui sont en fauteuil ou qui ne marchent pas bien, enfin voilà, pour tout ce qui sont les personnes à mobilité réduite, vraiment de nous contacter par téléphone pour nous indiquer que ces personnes souhaitent assister à tel ou tel spectacle. ils sont quasiment, a priori, je pense que là, sur cette deuxième partie de saison, normalement, c'est tout en salle et ils sont tous accessibles. Il faut juste nous prévenir pour qu'il y ait quelqu'un qui puisse être là, vous accueillir au moment où vous vous garez, parce que parfois, la salle n'est pas juste à côté, il n'y a pas toujours une place PMR proche de la salle. Mais vraiment, faut pas s'empêcher d'assister au spectacle. Nous, on sera là pour vous accueillir et avec joie. Voilà.
0: Et ben voilà, je crois qu'il n'y a plus aucune excuse pour ne pas aller voir ces spectacles. Est-ce que vous voulez ajouter un dernier mot ?
2: Venez nombreux, on vous attend. Profitez de ce qu'on vous offre.
0: Oui, il y a des belles offres.
2: Et l'offre est variée. Donc j'espère que vous trouverez plaisir à trouver un spectacle qui vous convient. Bon.
0: Merci en tout cas à tous les 3 et 4 d'être venus aussi nous rendre visite ici dans nos studios.
2: Et merci de votre accueil.
0: Il n'y a pas de quoi. De toute façon, je le disais, on va continuer à annoncer ces spectacles au coup par coup dans les agendas culturels qui ont repris la bien chargée pour le mois de septembre. Donc on se dit à très vite sur les ondes pour de nouvelles aventures culturelles.
1: Merci.
0: Bon après-midi.
1: Merci.
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0: 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Eh bien, bonjour tout le monde, vous êtes sur Radio Escapade, c'est l'émission de rentrée de La Tête dans l'étagère. Pour cette donc première émission de l'année, nous allons avoir un entretien avec Cyrine Garde, qui est sociologue du travail, actuellement post-doctorante au CNAM, au Centre d'études sur l'emploi et le travail. Eh bien, Cyrine Garde, bonjour.
1: Bonjour.
0: Bonjour, bonjour. Et donc, vous avez fait paraître très récemment un livre dont on va parler aujourd'hui qui s'appelle « Le low cost contre le travail, enquête sur les enseignes à bas coût » et publié aux éditions « Raison d'agir » qui est un livre qui est, il me semble, issu de votre thèse que vous avez passée en 2019.
1: Absolument.
0: Donc je ne me trompe pas. Et donc on va vous recevoir pour ce livre-là. Il y a plusieurs années, on vous avait déjà invité par rapport à un livre que vous avez fait sur ce qu'on appelait les travailleurs de la première ligne pendant la pandémie de Covid qui s'appelait Essentiel et Invisible. Mais là, maintenant, c'est par rapport à donc, c'est le low cost. Le low cost qui. Donc quelque chose qui propose des biens, des services à moindre coût et qui s'est imposé dans l'économie, présenté donc comme un allié du pouvoir d'achat en temps de crise. Mais qu'est-ce qui se cache derrière ça ? Ben, on va le voir avec votre enquête. C'est un modèle productif avec beaucoup moins d'effectifs que dans les autres entreprises, beaucoup plus de polyvalence. Un travail intense et des pressions à la rentabilité et à la précarité. C'est donc un modèle qui dégrade les conditions d'emploi et de vie des salariés qui travaillent là-dedans, donc les salariés essentiellement de classe populaire. Et ben, si vous pouvez un peu présenter en gros donc votre travail pour les tristes auditeurs qui ne connaissent pas trop. Enfin, tout le monde connaît le loco, ça a été dans un magasin, mais pour connaître un peu qu'est-ce qui se passe derrière le magasin dans la vie concrètement des gens qui y travaillent, quoi.
1: Tout à fait. Ce qui est intéressant, justement, vous l'avez dit, c'est que c'est quand même une consommation qui est assez populaire. Je pense que tout un chacun a eu un contact dans sa vie au moins une fois avec un magasin Lidl, un Aldi, peut-être même un vol Ryanair. Donc c'est quand même une consommation qui a pris une place assez importante, je dirais, dans le quotidien des gens. Mais on a rarement la vision sur comment ça se passe dans l'arrière-boutique, et c'était évidemment toute l'ambition de l'enquête et du livre, que de donner à voir les conditions de travail qu'impliquent ces modèles économiques dits bas coût, low cost. Pendant très longtemps, en fait, les analyses disponibles sont beaucoup concentrées sur mettre en valeur les prix bas, montrer que c'était un modèle qui était finalement assez bienfaiteur pour la consommation et les consommateurs. Et il me semblait quand même qu'il y avait un grand absent là-dedans, c'était le travail et les salariés, qui sont donc au cœur du livre.
0: Voilà. Alors, en gros, le low cost, on peut le voir partout. Hein. Donc, vous avez dit les enseignes d'alimentation ou de produits spécialisés, par exemple bricolage, électroménager, mais aussi le transport ferroviaire ou aérien, mais aussi le déménagement, l'industrie automobile, l'hôtellerie, la coiffure, l'immobilier, etc., etc. Ça s'est largement diffusé dans toute l'économie. Et ce que vous dites un peu en préalable, c'est que c'est pas une stratégie économique anodine, ni une innovation commerciale particulière. C'est plutôt un modèle social à part entière. En fait, c'est un renversement de ce qu'était le fordisme dans les, qu'on a appelé les 30 Glorieuses. Ben, c'est un anti-fordisme qui est fondé sur la dégradation des produits, la dégradation des services, mais aussi la dégradation des conditions de travail et d'emploi, mais aussi la dégradation des ressources publiques et de l'environnement. Donc c'est vraiment un modèle à part qui tire l'ensemble du marché du travail à la baisse. Ça nous fait un petit lien avec l'année précédente, on a fait un entretien avec Clément Carbonnier qui a fait un livre sur le toujours moins par rapport au coût du travail à la baisse. Ça va faire un petit lien, on pourra peut-être en parler ultérieurement. Vous avez fait aussi un article il y a quelques temps par rapport au coût du travail sur les salariés qui ne voudraient plus travailler et les patrons, la pénurie de main d'œuvre dans les hôtels, cafés, restaurants, mais ça on en parlera peut-être ultérieurement. Mais c'est intéressant quand même de parler de ces conditions du travail et de la réduction des coûts, qu'est-ce que ça veut dire dans un moment où on veut le discours de l'État et du capital. Ils disent qu'ils veulent valoriser le travail, ils veulent voilà, on va s'attaquer aux gens qui ont le RSA, on valorise la valeur travail, mais en fait c'est un peu une mise à mal, une dévaluation du travail au sein même de ces entreprises. Donc voilà, il y avait un petit lièvre là-dedans aussi.
1: Oui, en fait, le low-cost apparaît hein, de prime abord comme un petit objet un peu anodin, un peu ordinaire, alors que pour moi, il constitue une des réalisations les plus emblématiques et récentes du néolibéralisme. Le low-cost va souvent être convoqué hein, dans un plaidoyer pour plus de concurrence par les prix, moins de contraintes qui sont bien souvent des régulations d'État. Ce que je raconte dans le livre, quand je refais un peu l'historique du low-cost, c'est que c'est un enfant des politiques de dérégulation mondiale des années 70-80, notamment dans le secteur aérien qui a été privatisé, ce qui a permis de faire émerger les acteurs low-cost. Donc, pour moi, ce modèle est la marque hein, du renouvellement obstiné d'un capitalisme néolibéral qui se trouve de nouvelles raisons d'être et parmi elles, cette idée que le low-cost donne accès à la consommation, alors que finalement, et c'est un faux paradoxe, les difficultés de la population par rapport à la consommation sont quand même très liées à ces décennies de politiques néolibérales qui ont aussi eu pour effet d'appauvrir les classes moyennes et surtout les classes populaires. Donc le low-cost, en fait, si je prends côté travail maintenant, vous l'avez rappelé, hein, les grandes caractéristiques de ce modèle, si on le redéfinit par le travail, ce qui est moi, mon parti pris, c'est de dire voilà, c'est réduction des effectifs, ultra-polyvalence, intensification du travail, pression accrue à la rentabilité et recours accru à des formes d'emploi précaires. Tout ça, en fait, me permet de dire que le low-cost est une des expressions les plus poussées, en fait, hein, de la mise en œuvre des stratégies de réduction des coûts qui structurent l'économie, parce que je suis assez convaincue qu'on va retrouver des marqueurs du low-cost dans d'autres secteurs d'apparence éloignée, mais des secteurs qui sont eux aussi soumis à des formes de réduction des coûts. Je pense par exemple au secteur public, au secteur associatif, qui sont sans cesse hein, confrontés à des baisses de leur budget et donc dans l'obligation aussi hein, de faire de la réduction des effectifs, d'avoir recours à des contrats précaires, etc., etc. Donc en fait, derrière cet objet low cost, il y a plein d'enjeux hein, et plein d'éléments qui se jouent et qui permettent de faire sens des transformations du travail et de l'économie d'aujourd'hui, quoi.
0: Voilà. Et dans cet objectif-là, la réduction des effectifs des boîtes qui font du low cost, en gros, c'est au service de la productivité. Et donc ça, c'est un peu le mode, c'est un peu comme ça que ça marche. Donc plus de productivité, moins d'effectifs, donc du coup plus de moins bonnes conditions de travail, forcément hein. ceci implique cela. Et ce qu'il y a vraiment de très particulier dans ces entreprises là c'est dans l'intensification et la déqualification du travail, c'est ce qu'on plaît, ce qui a à voir avec la polyvalence. Alors, qu'est-ce qui se passe dans ces magasins? Vous êtes allé Lidl, Action, Bricostock, et vous êtes aussi intéressé à Ryanair aussi. Donc, de quoi la polyvalence est-elle le nom dans ces entreprises?
1: Oui, pour expliquer un petit peu comment se met en place la polyvalence, notamment dans le secteur de la grande distribution low cost, ça provient du fait qu'il y a une réduction des effectifs. On est sur des effectifs qui sont maintenus au plus bas pour des raisons de productivité, vous l'avez mentionné. Donc des effectifs réduits, mais une charge de travail inchangée, sinon augmentée par les nombreux clientes et clients qui viennent profiter des prix bas. Donc pour faire face à cela, on va transformer le travail dans le sens d'une plus grande polyvalence. Qu'est-ce que ça veut dire? Ça veut dire que dans la grande distribution, historiquement, on a des métiers qui sont relativement cloisonnés. L'hôtesse de caisse ou l'hôte de caisse, je dis hôtesse de caisse parce que les femmes sont majoritaires dans ce métier, l'hôtesse de caisse à sa caisse, les employés de rayon dans les rayons, le gestionnaire de réserve dans la réserve. Et on a une sorte de taylorisme d'une certaine manière qui reprend un peu le schéma de l'usine où les ouvriers sont très spécialisés, on leur attribue un certain nombre de tâches et ils n'en changent pas. Le low cost va venir briser en fait cette répartition des tâches classique de la grande distribution. Chez Lidl, chez Aldi, vous n'avez pas d'hôtesse de caisse, vous n'avez pas de manutentionnaire, vous avez des employés polyvalents qui font tout ça simultanément. Alors ça peut être organisé plus ou moins bien, de manière plus ou moins poussée, avec des outils, des tableaux, des numérotations, des priorités de tâches, etc. Mais globalement, on a quand même des salariés dont le travail est très intensifié par le fait d'être multitâche et d'avoir assez peu de temps mort entre ces différentes tâches. Dans le bricolage, c'est un tout petit peu différent. On a bien des hôtesses de caisse et des vendeurs qui sont différenciés. Néanmoins, les vendeuses et les vendeurs doivent à la fois mettre en rayon et répondre aux sollicitations des clients qui sont un petit peu différentes de l'alimentation dans la mesure où elles sont bien souvent techniques, des produits de bricolage requiert de connaître un petit peu le sujet. Donc voilà, on a des vendeurs qui doivent jongler en permanence entre mettre en rayon à rythme soutenu et conseiller les clients qui viennent bien sûr tout le temps interrompre ce travail physique. L'autre versant de cette polyvalence, c'est qu'elle est déqualifiée, vous l'avez dit. Qu'est-ce que ça veut dire? On pourrait se dire, si les salariés savent faire plein de choses, c'est super. Du coup, on va reconnaître ça comme une qualification et ça pourrait donner lieu à un complément de salaire dans une industrie qui, par ailleurs, pratique des salaires très, très bas. Ce n'est pas le cas. Cette polyvalence, elle est considérée comme allant de soi, normale, elle est banalisée et donc elle n'est pas spécialement rémunérée, elle n'est pas l'objet d'une reconnaissance particulière. Et ça, je le relie à une... Pour moi, c'est quand même... non seulement un trait du low cost, mais aussi un trait du travail non qualifié contemporain. Aujourd'hui, quand vous vous promenez sur le site de France Travail que vous regardez les emplois qui sont disponibles pour la catégorie employé dans le secteur tertiaire, partout vous allez trouver employé polyvalent. On cherche un employé polyvalent de boulangerie, on cherche un employé polyvalent de restauration, et on voit que cette polyvalence, elle est en train de devenir un trait normal du travail contemporain, qu'on est en train d'exiger de plus en plus de choses des salariés sans contrepartie.
0: Eh ben, on va faire la première pause musicale avant de s'intéresser plus avant de cette question-là de la polyvalence.

0: étagères. On a écouté Sir Victor Waifo et His Melody Maestro. Et le titre du morceau, c'est Osaluboa Rekpama. On poursuit notre entretien avec Cyrine Garde par rapport à son livre Le Low Cost Contrôle au travail, une enseigne sur les enseignes à Bakou. Et ce qui était par rapport à la polyvalence, ce que vous avez noté dans votre livre, c'était, il me semble, c'était à Bricostock. Vous dites qu'il y a un brouillage de la division du travail, mais qu'on pouvait aussi avoir une autre, peut-être forme des fois, de division du travail. Et qu'est-ce que ça induisait sur les salariés que ils vivaient peut-être pas forcément la même chose. Il y en a qui l'acceptaient plus ou moins, il y en a qui étaient plus ou moins rétifs, entre les salariés qui étaient les plus anciens, les salariés qui étaient les plus nouveaux, par rapport à la position sociale de statut qu'ils occupent ou toi. Que dans les années où la classe ouvrière était organisée, il y avait ce qu'on appelait les collectifs du travail, où le rapport, avec un petit rapport de force entre les salariés et le patronat. Et là, maintenant, on le verra peut-être ultérieurement par rapport à peut-être les formes de résistance, qu'est-ce que ça peut faire. Comment ça change aussi ça par rapport à peut-être plus de division, de concurrence entre les salariés eux-mêmes, qu'il n'y a plus l'avoir avec ces formes particulières de l'organisation du travail, quoi.
1: Oui, alors ce qu'il faut peut-être préciser pour bien comprendre, c'est que j'ai observé directement le travail dans les enseignes de low cost en travaillant avec les salariés. Et c'est important de le préciser parce que c'est une méthode de sociologie qui permet justement de voir comment la polyvalence, elle est reçue par les salariés, comment est-ce qu'ils la mettent en œuvre. Et j'ai effectivement montré que la polyvalence conduit à des situations d'intensification du travail, à des situations de débordement, mais aussi à des ajustements de la part des salariés qui vont trouver des ficelles, hein, des trucs et des astuces pour mieux vivre cette polyvalence. Et on a la majorité des salariés qui, en fait, vont se positionner. Il faut voir la polyvalence comme une économie de tâches qui sont concurrentes. Faire de la mise en rayon, ça n'est pas pareil que conseiller un client. Et les salariés vont se positionner tout au long de ce continuum qui va, du conseil client à la mise en rayon, le travail physique. En fonction de leur identité professionnelle, sociale, les salariés vont exprimer des préférences, je dirais, avec d'un côté des salariés qui vont préférer s'investir dans le travail physique parce que la démonstration de la force, de la performance va les valoriser. Ce sont souvent de jeunes hommes issus plutôt d'emplois ouvriers et qui voient l'interaction avec la clientèle comme quelque chose d'angoissant puisqu'ils n'ont pas dans leur vie professionnelle, leur jeune vie professionnelle, ils n'ont pas été beaucoup confrontés à la clientèle. Clientèle qui représente pour les salariés aussi une pénibilité, hein, il faut le dire. Tous les clients ne sont pas sympas et polis, agréables avec les salariés, et ça aussi c'est quand même quelque chose de pénible à vivre. Donc on peut comprendre que certains salariés décident de mettre ça de côté. D'un autre côté, on va avoir des salariés qui vont plutôt préférer justement le conseil clientèle parce qu'ils ont des connaissances sur le bricolage, qu'ils ont envie de faire valoir et cette interaction le leur permet. C'est là où on peut se dire, bon, on a des salariés qui résistent mais plutôt de façon individuelle. Très loin de cette idée, grande idée de collectif de travail, de la classe ouvrière organisée dont on parle souvent en sociologie et en histoire. Mais moi, ce que je souhaite quand même préciser et souligner, c'est que ces conceptions du travail sont souvent collectives. Quand les salariés se posent en experts du bricolage, ça correspond à une vision collective de leur travail. Et c'est ainsi qu'ils se représentent collectivement la qualité de leur travail. C'est pareil du côté du travail physique. C'est toujours une démonstration de force qui se veut collective, puisque la démonstration de force dans le cadre des masculinités n'a souvent de valeur que s'il y a une audience pour la valider, un public pour la regarder. Donc il y a quand même beaucoup de collectifs, même si effectivement il y a beaucoup d'entraves au collectif.
0: Voilà, et ça on pourra peut-être le voir qu'il y a du collectif quand il y a certaines formes de résistance ou de lutte qui peuvent se faire, oui, qui peuvent se montrer, mais

0: les résistances qui peuvent se montrer, peut-être qu'elles existent à cause de certains, d'une omniprésence des indicateurs de productivité, de contrôle, notamment par les chiffres et même par les nouveaux outils technologiques, qui, et aussi par l'encadrement, des cadres qui peut aussi être là pour fonction de surveillance, aussi pour pressuriser, qui pressurise aussi peut-être encore un peu plus les ouvriers et qui peut donc créer des mal-être pour le corps et mal-être pour les esprits des gens qui travaillent.
1: Oui, il y a plusieurs choses, effectivement, ce sont des organisations dont la caractéristique est d'utiliser beaucoup d'indicateurs et beaucoup d'objectifs, en fait, chiffrés. Je ne dis pas que ça n'existe pas dans d'autres organisations de travail, mais c'est quand même particulièrement poussé dans le low cost où vraiment, pour moi, la mise en chiffre du travail et de l'activité économique, elle est vraiment très, très, très outillée, très équipée d'un point de vue technologique. Vous avez des objectifs de chiffre d'affaires, des objectifs de productivité. Ces objectifs de productivité sont déclinés en fonction des métiers. Vous avez un objectif de productivité quand vous êtes à la caisse, quand vous êtes en rayon. Vous avez un temps maximal à respecter pour mettre en rayon une palette. Bon, voilà, c'est très, très, très, très développé, en fait, hein, dans les enseignes low cost. Ça fait vraiment partie de la vie des salariés à tous les échelons hiérarchiques. Évidemment, les managers ont la charge d'appliquer et de faire respecter ces objectifs qui, étant extrêmement exigeants, peuvent engendrer des tensions, en fait, hein, et des pressions de la part des managers sur les salariés. Vous l'avez dit, on a quand même beaucoup de cas de risques psychosociaux dans le low cost, tout simplement parce qu'on est dans un terreau, comme je viens de le décrire, qui est très favorable en fait à la souffrance au travail. Dans le livre, je parle du cas de Lidl où malheureusement on dénombre à ce jour 3 suicides qui peuvent avoir un lien avec les conditions de travail. C'est ce que du moins ont établi plusieurs rapports d'inspection du travail, plusieurs décisions de justice. Donc il y a un vrai lien entre les stratégies de réduction des coûts, la dégradation des conditions de travail, mais aussi l'émergence de souffrances dans le travail qui peuvent avoir des issues absolument dramatiques.
0: D'ailleurs, à ce sujet, je signale qu'il y avait un livre assez intéressant qui était paru il y a plusieurs années, en 2023, au Seuil. Ça s'appelait « L'hécatombe invisible, enquête sur les morts au travail » de Mathieu Lépine, où il faisait aussi état de salariés donc de Lidl là, qui est décédé. On en parlera peut-être ultérieurement. Et c'est intéressant, c'est que dans son enquête, lui s'est intéressé. Pourquoi ? Parce que quand le Macron n'était pas encore président, il était déjà ministre de l'économie. C'était avant qu'il devienne président, mais il était déjà, enfin, il exerçait déjà un certain poids dans le discours. Et à cette époque-là, ça avait heurté la personne qui a fait le livre « L'hécatombe invisible », c'est que Emmanuel Macron, il avait dit que la vie d'un entrepreneur a été souvent plus dure que celle d'un salarié, parce que lui, il pourrait tout perdre, il aurait moins de garanties. Et alors ça avait fait bondir l'auteur du livre, et donc il a décidé de faire une enquête où, en fait, pour voir ce qu'il en était, et qu'en fait, c'était pas du tout ça, et que voilà, le code du travail, depuis le début du XXe siècle, à nos jours, il avait quand même, c'était pour sécuriser, enfin, pour amener peut-être des garanties aux salariés, mais depuis que Emmanuel Macron est au pouvoir, il lui détricote d'autant plus le code du travail, et même ses garanties de santé, elles sont même d'autant plus détricotées. Voilà, ça aussi, c'était aussi intéressant à souligner par rapport au cas donc de Yannick Sansonetti, dont on peut peut-être parler un petit peu plus.
1: Oui, tout à fait. Bah, disons, pour rebondir sur ce que vous disiez sur le rôle d'Emmanuel Macron en tant que ministre de l'économie, du coup, sous la présidence de François Hollande, puis devenu ensuite président de la République pendant deux mandats, il est bien certain que le rapport de force entre les salariés et les patrons s'est affaibli en défaveur des premiers, hein, des salariés, avec, comme vous l'avez mentionné, un certain nombre de modifications, hein, du droit du travail qui sont plutôt à la faveur des patrons. Pour revenir sur le cas de Yannick Sansonetti, c'est un salarié dans un entrepôt dans le sud-est de la France, hein, l'entrepôt du Rousset. Qui met fin à ses jours sur son lieu de travail, donc dans cet entrepôt. On le retrouve pendu, hein, ça a lieu en 2015. Alors le journal Fakir, mais aussi l'émission de France 2, Cache Investigation, ont beaucoup enquêté sur cette affaire, en prenant notamment le témoignage de ses collègues. Hein, et c'est quand même assez édifiant parce que la médecine du travail avait alerté, hein, sur un problème, hein, concernant les conditions de travail. Les collègues, hein, de Yannick Sansonetti avaient aussi prévenu, et d'ailleurs ils étaient eux-mêmes en arrêt maladie pour burn-out, en fait, au moment où ce salarié Yannick Sansonetti s'est donné la mort. Et ce qu'il décrivait, effectivement, ses collègues, c'était une ambiance de travail délétère, des pressions à la rentabilité hors normes, et surtout des menaces de licenciement incessantes, hein, de la part de deux responsables. Donc il faut quand même dire qu'ils ont continué, hein, à travailler dans l'entreprise. Et l'un a même connu une jolie promotion, je n'en dis pas plus pour ne pas trop gâcher la surprise, mais dans tous les cas, Lidl a été condamné, hein, pour faute inexcusable en 2020. Il y a eu un rapport de l'inspection du travail en 2017 qui a pointé les mêmes pressions et la même dégradation des conditions de travail. On voit que cette affaire n'a pas l'air de servir de leçon, si je peux dire, à l'enseigne, puisque 10 ans plus tard, en 2025, on a un appel à la grève de la part de toutes les organisations syndicales représentées dans l'entreprise, qui, comme souvent, demandent une augmentation des salaires, demandent la fin de l'ouverture des magasins le dimanche, mais demandent aussi, et ça c'est assez inédit, je crois quand même, demande de revoir à la baisse l'indice de performance de l'entreprise, disant que les objectifs de productivité et de chiffre d'affaires sont tout bonnement intenables pour les salariés. Donc on voit que 10 ans plus tard, on a quand même le même terreau, les mêmes risques psychosociaux qui sont pointés par les organisations syndicales. Et c'est assez troublant de voir que l'entreprise leur fait peu de cas avec ce passif pourtant très, très lourd, hein, de l'enseigne, et voir que les pouvoirs publics n'y prêtent pas tant d'intérêt.
0: Et d'ailleurs, vu qu'on est en pleine campagne présidentielle, j'ai même entendu un candidat qui parlait d'open bar pour les arrêts maladie. Donc, c'est peut-être ils savent peut-être pas comment ça se passe pour les salariés dans les entreprises, mais bon, c'est voilà, c'est quand
1: oui,
0: même.
1: Oui, bah c'est très intéressant parce qu'effectivement, dans cette décennie Macron, on a l'impression que les politiques publiques sont vraiment très à côté de ce qui se passe réellement avec cette obstination à ne pas reconnaître le burn-out comme maladie professionnelle, à effectivement vouloir sans cesse encadrer la délivrance des arrêts maladie par les médecins en considérant qu'il y en a de plus en plus qui sont abusifs. Enfin, on est vraiment dans quelque chose qui est presque assez contraire à ce qui se passe réellement sur le terrain, comme je le montre dans le low cost.
0: Eh ben, on va faire la dernière pause musicale avant de faire la dernière partie de notre entretien.

0: vous êtes sur Radio Escapade, c'est l'émission La Tête dans l'étagère. On va écouter Saint Augustine and his Rover Dance Band, et le titre du morceau, c'était Onu Amadike. On va donc finir notre entretien avec Cyrine Gart par rapport à son livre Le Low Cost contre le travail, une enquête sur les enseignes à bas coût. Et donc c'est forme de travail, l'intensification du travail qui pressure et qui met à mal donc les corps et les esprits. Il rencontre quand même parfois des résistances, des formes de lutte. Voilà, ce qui permet aussi de faire collectif malgré les divisions, et donc de résister aux injonctions du low cost. Donc il y a plusieurs façons de faire la lutte. Il y a la lutte par rapport au droit du travail, de fait en tribunal, pour faire connaître les droits salariaux fondamentaux, mais aussi par la grève. Voilà, deux grandes formes de résistance. Donc si vous peut-être un peu faire état de, par exemple, à Ryanair, à Lidl, etc., comment ça s'est déroulé?
1: Effectivement, les conditions de travail et de vie des salariés du low cost sont écrasantes, on l'a dit, hein, du fait de la précarité, de la grande sujétion dans le travail. Mais ce sont des salariés qui contestent aussi assez fréquemment le modèle économique. Ça, on peut le voir de différentes manières. L'observation directe du travail, elle permet de voir les résistances ordinaires, celles qui dépassent les cadres traditionnels de l'action collective. Vous avez mentionné les grèves, les actions en justice. Mais tout simplement, dans le quotidien de travail, on a des résistances. Aider les collègues qui sont débordés par la charge de travail, refuser d'obéir à une consigne, se moquer des managers, etc. Bon, tout ça montre que la domination engendrée par le low cost ne va pas toujours de soi pour les salariés. Après, effectivement, il y a les mobilisations plus classiques, mais qui sont très importantes aussi, hein. Donc les grèves dans le secteur aérien, dans la grande distribution. Des grèves quand même dont je tiens à dire qu'elles ont la particularité de porter sur les salaires, mais aussi sur les conditions de travail en elles-mêmes. On a parlé du cas de Lidl en 2025, hein, sur les objectifs intenables de performance. Il y a eu Brico Dépôt en 2026, hein, donc cette année, aussi pour obtenir des augmentations de salaire, mais aussi des embauches. Donc là, on essaye d'attaquer le côté réduction des effectifs. Et chez Ryanair, on est plutôt sur des actions, alors des grèves, mais aussi des actions en justice dans la décennie 2010 pour obtenir notamment la reconnaissance officielle des syndicats dans le dialogue social. Donc voilà, il peut y avoir quand même de vraies victoires à même d'infléchir les stratégies de réduction des coûts. Chez Ryanair, ils ont obtenu aussi la fin de l'externalisation de certains contrats, la mise en place d'un salaire minimum. Alors, ça peut paraître très basique comme droit, mais c'est par la lutte que ces salariés l'ont obtenu. Je voudrais quand même dire un mot sur ces luttes, c'est que, le low cost va beaucoup déprécier le travail en le considérant comme un coût. Vous parliez du travail de Clément Carbonnier, moi je m'inscris totalement dans son prolongement. Le low cost déprécie, dévalorise le travail en l'intensifiant, en le rétribuant faiblement. Et donc ces luttes, elles sont l'opportunité pour les salariés qui sont écrasés par la domination de réaffirmer cette valeur qui leur est ordinairement déniée et de restaurer une dignité aussi que le low cost a tendance à écraser, à vouloir supprimer.
0: Ce qui est intéressant aussi, par exemple, c'était Ryanair, c'est une entreprise qui est basée en Irlande, donc les contrats de Ryanair, c'était selon le droit du travail irlandais, qui est vraiment un des droits du travail les plus faibles. Donc du coup, c'était des luttes pour que ça soit pas ce droit du travail là, mais un droit du travail français. Voilà, c'était toutes ces complexités là. Peut-être qu'il faudrait peu de gens le sachent, mais c'est peut-être bien aussi de faire savoir concrètement ces grèves, contre quelle forme d'exploitation elles tenaient, et qu'est-ce qu'elles ont amené comme petite victoire. C'est peut-être intéressant aussi d'expliciter tout ça.
1: Tout à fait. Alors, je précise que moi, je ne suis pas allée personnellement sur le terrain de Ryanair. Je cite les travaux de mes collègues Jean Van Vassin et Bruno Bourin, qui ont beaucoup étudié l'entreprise, et je renvoie à leurs travaux si ça intéresse les auditeurs, les auditrices. Effectivement, c'est intéressant ce cas de l'Irlande que vous mentionnez, parce qu'on voit que les entreprises de low cost, elles ont aussi beaucoup à voir avec l'histoire de l'intégration européenne. J'ai parlé des politiques de dérégulation du ciel, hein, des ciels européens, et qui ont permis déjà à ces acteurs bas prix d'arriver sur le marché, parce qu'avant, ces marchés étaient nationaux et nationalisés bien souvent, donc ils étaient protégés en fait. Et l'intégration européenne a imposé aux États de privatiser ces marchés, ce qui a permis à ces acteurs d'émerger. Ça a permis aussi à ces acteurs de bénéficier de la concurrence intrafiscale entre États, et donc de pouvoir domicilier leurs entreprises en Irlande, qui a un droit fiscal plus permissif, mais aussi un droit du travail beaucoup plus souple que dans d'autres pays de l'UE. J'entendais d'ailleurs, il n'y a pas si longtemps, que les plateformes asiatiques de vente de vêtements à bas coût ont souvent leurs sièges européens sont basés aussi en Irlande. Donc on voit bien que cette histoire, elle continue. Autre aspect en lien avec l'intégration européenne, c'est que l'élargissement de l'Union européenne à l'Est a aussi provoqué ou mis à disposition de ces entreprises plutôt une main-d'œuvre pauvre, hein, pour le dire peut-être un peu trivialement, qui est beaucoup plus pauvre qu'à l'Ouest, beaucoup plus précaire, et donc une main-d'œuvre beaucoup plus disposée aussi à s'embaucher à n'importe quel prix dans ces compagnies aériennes moins disantes, hein, sur le plan des conditions de travail et de rémunération. Mais ce sont aussi ces mêmes salariés qui se sont mobilisés pour obtenir de nouveaux droits, comme la reconnaissance des syndicats, la mise en place d'un salaire minimum, etc., etc.
0: Et déjà on a fait un bon petit tableau de ce qu'il en est du low cost. Et faut dire que c'est un modèle qui se diffuse un peu partout, et qui façonne aussi, vous dites, hein, la clientèle paupérisée qui prétend servir, parce que là où le low cost s'installe, c'est là où la pauvreté, le chômage, et là où il y a des gens qui dépendent un peu de l'état social, c'est là aussi qu'il y a le low cost. Donc ça interroge. Et en économie, le modèle il se diffuse un peu partout. Il y a des entreprises qui vont se développer, donc dans l'habillement il y a Shein, Temu, tout ça, mais il y a aussi Amazon qui aussi réactualise à sa manière les principes du low cost. Donc c'est un peu une généralisation, donc ça influe sur le territoire, mais ça influe aussi en économie dans le monde, quoi.
1: Oui, tout à fait. C'est ce qu'on appelle la tragédie du low cost, des mots de Franck Cauchois, qui est un sociologue spécialiste de la consommation. C'est que, en fait, le low cost se nourrit d'une clientèle qui est paupérisée par les crises économiques. Crise économique qui, on sait souvent, quand on dit crise économique, ça semble être quelque chose d'assez informe, mais de très très grave. Mais en fait, pour les gens de la vie réelle, une crise économique, ça se traduit concrètement par une crise du travail. Ça va donner du chômage, ça va donner de la précarité, ça va donner des salaires qui cèdent, ça va donner de la pauvreté. Et donc, le low cost exploite tout ça d'une certaine manière, parce que ce sont bien souvent les crises économiques qui lui amènent sa clientèle. Mais dans le même temps, quand je parle de précarité des emplois, de salaires bas, de pauvreté, tout ça, c'est quelque chose qui résulte des stratégies low cost que mettent en œuvre les entreprises, qui dégradent le travail et l'emploi. Donc finalement, le low cost produit en quelque sorte sa propre clientèle, puisque les salariés du low cost vont consommer low cost, ce qui favorise en retour l'expansion et la prospérité de ces entreprises. Cette boucle du low cost, elle a été confirmée, vous le disiez, par deux études économiques sur Walmart, qui est une enseigne américaine un peu similaire, qui est fondée sur la réduction des coûts et les prix bas. Et ces deux études qui montrent ce même phénomène, que là où Walmart s'installe aux États-Unis, on n'a pas une amélioration du pouvoir d'achat. On a à l'inverse des revenus qui baissent, la qualité des emplois qui décline, la pauvreté qui augmente. Donc mais même à l'inverse en fait d'une amélioration du pouvoir d'achat, le low cost est bien loin de sa promesse initiale.
0: Voilà. Bon, voilà, on a fait un peu son compte au low cost. Et à partir du low cost, comme j'avais dit, il y avait quelques années, là, vous avez fait un article donc intéressant qui s'appelle « Des salariés qui ne veulent plus travailler, les patrons et la pénurie entre guillemets de main d'œuvre dans l'hôtellerie, enfin hôtel, café, restaurant ». Et c'était, bon, il y a quelques années, il y avait eu un débat, on avait entendu beaucoup de patrons se plaindre que les Français ils voudraient plus travailler, etc. Et voilà, on avait surtout entendu les patrons qui se plaignaient qu'il y avait un manque de main-d'œuvre pour eux. C'est vrai qu'il y a un manque de main-d'œuvre, mais ils se plaignaient, mais ils se demandaient, ils posaient peut-être pas la question pourquoi il y avait autant de manque de main-d'œuvre. Donc, c'est peut-être, vous peut-être nous résumer un peu cet article-là. Oui.
1: En fait, pour résumer, on vit dans une contradiction qui est que les gouvernements, se faisant les porte-voix du patronat, ont de cesse de dire effectivement que les Françaises et Français auraient perdu le goût de l'effort, qu'on aurait une valeur travail, entre guillemets, en déclin au sein de notre société et particulièrement au sein de notre jeunesse. Mais dans le même temps, on a des entreprises qui déprécient, comme le low cost, qui déprécient le travail, qui dévalorisent, qui dégradent les conditions de travail, qui maintiennent les salaires au plus bas, qui sont finalement, c'est un peu le parti pris du livre, qui sont finalement les premières et les premiers à dévaloriser le travail. Et pour moi, ça entre en contradiction profonde, en plus, avec la signification, la valeur que les personnes accordent elles-mêmes à leur travail. On le verra dans le livre, je n'arrête pas de montrer ce qui est la vérité du terrain, à savoir des salariés qui, même s'ils ont un travail pénible, dégradant, s'engagent dans ce travail, ils trouvent des sources de fierté, des sources de gratification, sont quand même assez loin de la figure du salarié qui ne veut pas travailler, que j'ai retrouvé dans les discours patronaux de l'hôtellerie-restauration, mais qui sont un discours patronal assez classique. Donc moi, je crois qu'on a besoin de mettre à plat ce débat et de surtout mettre à plat cette notion de coût du travail qui semble indiscutable, qui guide les politiques en entreprise, mais aussi les politiques publiques, et qui conduit à très fortement dévaloriser une activité, certes économique, mais aussi humaine, sociale, symbolique, à laquelle les gens tiennent, je le crois. En tout cas, on a beaucoup d'enquêtes en sociologie qui montrent que ce n'est pas vrai que les gens n'aiment pas travailler. Par contre, ils n'aiment pas travailler dans de mauvaises conditions, et il me semble que c'est bien légitime quand on passe autant de temps au travail, de plus en plus, au vu des dernières réformes des retraites. On voit quand même que le travail, on a plutôt tous intérêt à ce que sa qualité s'améliore. Donc je pense qu'aujourd'hui, la réflexion qu'il faudrait avoir, c'est de penser des politiques de qualité du travail et des rémunérations, des politiques de lutte active contre les inégalités qui nourrissent les entreprises low cost, parce que c'est ça qui leur amène des clients, c'est la précarité, l'inégalité. Et il faut aussi penser une autre répartition des richesses.
0: Oui, d'autant que maintenant le travail est très précarisé avec les sous-traitances et autres. Il y avait un livre plutôt sous forme de roman, de témoignage, plusieurs années que j'avais beaucoup aimé, c'est Joseph Pontus, ça s'appelait « À la ligne » sur l'industrie agroalimentaire en Bretagne, comme sur exemple intérimaire et travailler dans les abattoirs, mais vraiment pour dire ce qu'il en était, c'était très sensible, donc pour dire la réalité crue de ce que ça faisait, donc le travail. Et donc, bon, vu qu'on en était un peu aux conditions de travail, c'est aussi pour dire de cette attaque contre le code du travail qui vient du MEDEF ou de certains trucs de l'État. Il y avait aussi une anecdote. Il y a quelques années, c'était François Bayrou. Il avait jeté un exemplaire du travail comme ça avec dédain sur un plateau, c'était sur un plateau télé, pour démontrer sa lourdeur. Voilà, je jette le code du travail. Lourdeur. Et il y avait aussi, c'était, je ne me rappelle plus si c'était pas Bruno Le Maire qui voulait réduire le Code du travail à 150 pages. Comme si ces choses-là étaient réductibles, enfin matérialisées. Enfin voilà, c'est plus le symbole des conditions de travail qui sont trop grosses et qu'il faut amenuiser le plus bas possible. Voilà, c'est anecdotique, mais c'est quand même symbolique.
1: Ça en dit long sur le fameux rapport de force que j'évoquais un petit peu avant. Entre les salariés et les patrons, et où l'État se situe dans ce rapport de force. Il est censé l'équilibrer, hein, ce rapport de force, l'État, mais on voit que voilà, il y a clairement des formes de proximité avec les mondes patronaux de la part de nos gouvernantes et gouvernants, et ça se traduit dans les politiques qui sont menées, hein, d'attaque aux institutions aux instances représentatives du personnel via les ordonnances Macron de 2017, la suppression de la reconnaissance de certaines pénibilités dans les différentes réformes des retraites. Tout ça est évidemment très, très lié. Hein.
0: Voilà, eh ben, on vous remercie pour cet entretien. Je resignale le titre de votre ouvrage, c'est le Low Cost contre le travail, une enquête sur les enseignes à bas coût, qui a été publiée aux éditions Raison d'agir.
1: Eh ben, merci à vous.
0: Voilà, eh ben, au revoir et bonne continuation.
1: Merci, au revoir.
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0: Il est à présent l'heure de retrouver l'agenda culturel de ce mardi 15 septembre.
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0: Allez, on démarre cet agenda culturel avec des expositions pour démarrer. Une exposition à Saint-Hippo, une exposition de dessins et pastels de Corinne Bachevalier. Ça s'intitule « Au fil des saisons ». Cette exposition est visible jusqu'au 26 septembre. C'est à la médiathèque intercommunale Olympe de Gouges, à Saint-Hippo donc. Et cette exposition a débuté la semaine dernière. Une exposition qui, elle, n'a pas encore débuté. C'est à la fin de semaine. Le vernissage a lieu ce vendredi 18 septembre. C'est au château d'Assas, à la médiathèque du Pays Viganais, au Vigan. C'est l'exposition « Es-tu roche, pierre, île, montagne ?» C'est Laetitia Gianella qui propose cette exposition et qui est produite par le conseil départemental du Gard. Voilà. Autre exposition, toujours au château d'Assas, au Vigan, c'est l'exposition de Mordicus, artiste plasticienne sévenole, et qui propose des peintures sans sommation. Et c'est à partir du 18 septembre également, mais cette fois-ci, elle sera visible jusqu'au 15 octobre. C'est dans le cadre de la fête des solidarités. Voilà deux expositions donc qui démarrent en fin de semaine à la médiathèque du Pays Viganais. Du côté de Pondéraux, l'Orbise nous propose deux nouvelles expositions. Le vernissage des deux expositions aura lieu le samedi 19 septembre, à la fin de la semaine, de 18h à minuit avec fanfare et concert. Et la première exposition, c'est un duo, l'exposition en duo pour Matt Conture et Monster Lune, qui présentent des aperçus de leurs œuvres personnelles ainsi que de leurs prolifiques collaborations. L'une vivant à Londres et l'autre à Montpellier, Estelle et Matt dessinent ensemble dans leur carnet contours lunaires. Chacun a incarné ou dessiné et ils se l'échangent à chaque rencontre. Tous deux sont des artistes DIY et passionnés de musique. La création pure et l'expression artistique font partie de leur quotidien. Ils vivent l'art, s'alimentent de sons, de formes et de couleurs et ils mêlent leurs cheveux et leurs fringues peinture lurée, dansent au rythme de musiques endiablées tandis que leurs univers communs prend forme entre énergie brute, liberté et joie de créer. Sinon, autre exposition, celle-là d'exposition en tout cas de Matt Conture et de Monster Lune sera visible jusqu'au 14 novembre. Sinon, la deuxième exposition de l'Orbise, c'est la nouvelle grande expo collective qui va réunir plus de 70 artistes autour de la question du double et de manière plus large de l'identité et de ses masques. Voilà, cette exposition est construite au long de l'été avec les artistes en résidence et cette exposition sera visible jusqu'au 31 août 2027. Voilà, dans tous les cas, le vernissage pour les deux a lieu ce samedi 19 septembre à partir de 18h avec concert à 20h en bas au bord de la rivière, bar, bouffe sur place, prix libre, cash uniquement. Et au niveau des concerts, il y aura la Batucanfar, une fanfare aux accents sud-américains. Yuri Margarine pour de la musique folk à chien et collage improbable. Pont Zéro Big Band, c'est du psyché noise tribal. Et la Diagonale des Yeux, c'est de la weird folk avant pop no wave. Voilà. Voilà pour les expositions proposées en cours et à venir.
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0: Un ciné-débat à présent. C'est autour du film Accroché. C'est ce mardi 15 septembre. C'est à 20h à la salle de spectacle de Saint-Hippolyte-du-Fort. Et ce documentaire de Marie Lachaud suit trois femmes qui ont choisi de faire de la montagne leur métier et leur passion. L'une est gardienne de refuge, l'autre circassienne et la troisième est guide de haute montagne. Un film autour de la liberté, de l'émancipation et de la place des femmes dans un univers encore largement masculin. La projection sera suivie d'un échange avec la réalisatrice et c'est en entrée gratuite. C'est donc ce soir à 20h à la salle de spectacle de Saint-Hippolyte-du-Fort. Ce dimanche au Mas Lafond à Crosse, ce dimanche 20 septembre à partir de 9h, se tient le Cross to Crosse. C'est un trail guinguette matinal qui est proposé. Donc, venez découvrir les sentiers du mont Lafage et du Vidourle au cours d'un trail matinal et familial. L'association Roue Libre, au Mas Lafond, organise sa première édition du Cross de Cross. Voilà. Un trail de 13 km avec 400 mètres de dénivelé positif pour découvrir la beauté des sentiers du berceau du Vidourle. Événement familial et convivial entre les coureuses et les coureurs de la région. Buvette et repas sur place. Et donc, au programme, dès 9h, accueil et retrait des dossards. 10h, départ de la course. 12h30, concert des Flying Shoes pour des reprises intimistes folk rock de circonstance. Et donc, sur place, il y aura restauration, buvette et possibilité de camper pour ceux qui le souhaitent. Sinon, dimanche toujours, à Brouzé-lès-Quissac cette fois-ci, c'est une nouvelle journée de l'espoir qui est proposée. C'est une journée au domaine de la Lauze à Brouzé-lès-Quissac et c'est une journée au profit du Téléthon organisé par l'association Quissac, tel est ton cœur. Au programme rando, concours de belote, repas, concours de boules, apéro musical, le tout entre 5 et 20 euros et c'est ce dimanche à Brouzé-lès-Quissac. De la musique à présent avec ce samedi 19 septembre à partir de 19h au temple de Saint-Hippolyte-du-Fort, c'est Hildegarde de Bingen pour le chant des visions. Au gré des textes et de pièces musicales d'Hildegarde de Bingen, des visions auditives et visuelles entrent en résonance avec des intuitions fulgurantes de la prophétesse Rhénane. Elodie Moureau propose donc une expérience sensorielle invitant le public à s'immerger progressivement dans les sons, les visions et les mots d'Hildegarde de Bingen. Au fil de textes et de pièces musicales, visions auditives et visuelles entreront en résonance avec les intuitions fulgurantes de la prophétesse Rhénane. J'ai l'impression de me répéter un peu. C'est donc ce samedi 19 septembre, c'est à partir de 19h et c'est au temple de Saint-Hippolyte-du-Fort. Sinon, ce samedi toujours, à 19h encore, mais c'est ailleurs, c'est à la salle Rohan, place Pellicot à Anduze, c'est l'opéra de Katsu qui est proposé, l'opéra de Bertolt Brecht. C'est une œuvre à la fois drôle et tragique qui dénonce les travers de la société et nous apparaît toujours d'actualité. C'est un texte mythique jalonné de chansons parlées, chantées, qui ont eu de multiples interprètes, de la voix gouailleuse à l'air d'opéra sous les compositions de Kurt Weill. Avec la participation de 16 amateuristes de théâtre accompagnés de Elisabeth Gavalda à la trompette, de Alain Laurier au saxophone, de Daniel Malavergne au tuba et répétiteur musical. C'est donc ce samedi 19 septembre, c'est à 19h et c'est à la salle Rohan, place Pellicot à Anduze. Ce dimanche, le quartier de Croix-Haute s'expose, brocante et art au programme. C'est dimanche 20 septembre et le comité d'intérêt de quartier vous donne rendez-vous à Croix-Haute. Au menu de cette journée, un vide-maison réunissant une dizaine d'exposants et un parcours artistique chez l'habitant dévoilant 14 artistes locaux. Une belle occasion de chiner, d'admirer des créations et d'échanger avec les riverains. Ballons et parcours fléchés vous guideront dans votre déambulation. C'est de 10h à 18h et c'est à Saint-Hippolyte-du-Fort, au quartier Croix-Haute, bien sûr. On en a fini avec l'agenda culturel de ce jour. Il ne me reste plus qu'à vous souhaiter une bonne continuation à toutes et à tous à l'écoute de Radio Escapade, bien sûr.
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4: Eh bien, bonjour à toutes et à tous. Heureux de vous retrouver à ce micro pour présenter les nouvelles du monde. Un magazine qu'on veut d'informations, mais aussi d'infos sur les luttes. Et puis, sur ce qui se passe dans le monde et aussi tout ce qu'on peut faire pour essayer justement de continuer à, eh bien, à se résister, voilà. En tout cas, on va se laisser un petit peu de répit pour ce mardi 15 septembre. L'été a été bien évidemment lourd et chargé. Donc je vais pas vous mettre direct le nez dans les scénarios plombants d'effondrement qui se font compétition en ce moment. Hein, on laissera l'IA, les grandes crises climatiques et les guerres de côté, en tout cas pour aujourd'hui. On va pour autant vous donner des nouvelles. Elles sont forcément toujours pas très bonnes, hein, c'est quand même le principe du magazine d'information. Mais on va toujours chercher à prendre d'autres angles, à souligner les initiatives, notamment qui ne baissent pas les bras, et les médias aussi qui continuent de faire de l'information variée, plurielle et souvent de résistance, car c'est pas facile pour eux. Donc on va aussi aujourd'hui parler pas mal justement du recul des libertés et puis de la question médiatique. On va tout d'abord commencer par aller faire un petit tour en Turquie. La Turquie, où la répression anti-LGBT par le régime d'Erdogan change maintenant d'échelle. Si l'homosexualité n'est pas un délit en Turquie, nous rappelle le magazine Têtu, la répression homophobe qui est pratiquée par le régime d'Erdogan déborde désormais largement la question des prides et des marches des fiertés, puisqu'elle vise, elle a visé notamment ce week-end les associations LGBT, leurs responsables et leurs moyens de fonctionner. Donc une preuve de cette escalade assez notable dans le pays, dans la nuit de ce samedi à dimanche, là entre le 12 et le 13 septembre, une vaste offensive a eu lieu au niveau national en Turquie contre donc la mouvance LGBTQIA+. Des véritables raids ont été menés par la police visant des lieux communautaires, des associations, jusque même au domicile de certains militants et militantes. Au cours de ces opérations, des dizaines de personnes ont été interpellées à travers tout le pays. Et tout ça en plus filmé, abondamment relayé par les chaînes de télévision pro-gouvernementales, hein, qui se régalent toujours de filmer des raids contre ce qu'ils appellent les terroristes ou les dissidents. Donc la police a pu accompagner les policiers lors de ces descentes à l'aube, très souvent pendant la nuit. Alors on peut rappeler que la répression des personnes LGBT+ n'est pas nouvelle en Turquie, hein. La Pride d'Istanbul est interdite par exemple chaque année depuis 2015 et elle donne régulièrement lieu à des interpellations massives puisque les personnes ont quand même envie de la pratiquer. En 2022 par exemple, la police a arrêté pendant quelques heures 400 personnes. 2023 c'était 150 personnes, 50 en 2025 et le même nombre en juin dernier. Mais donc ces opérations policières visaient surtout à enlever les manifestants de l'espace public et on les relâchés généralement relativement rapidement après. Ce week-end, donc, l'offensive qui a été lancée change de nature autant que d'échelle. À la répression policière des Prides s'ajoute donc désormais une offensive judiciaire contre les structures même de cette communauté. Et Pinar Selek, une autrice turque qui est réfugiée en France et qui a relayé d'ailleurs cette info très vite sur les réseaux, rappelle aussi que le choix de la date est assez glaçant, hein, puisque c'était l'occasion du 46e anniversaire du coup d'État militaire du 12 septembre. En tout cas, à cette date, donc ce week-end, le dimanche, les sites internet et les comptes de réseaux sociaux de très nombreuses organisations LGBTI+, mais aussi des médias indépendants, des collectifs étudiants, des défenseurs des droits humains et des militants. Tous ces comptes ont donc été saisis. Plus aucun moyen de communiquer donc sur Internet. Ce lundi, la justice d'Izmir a ordonné le placement en détention provisoire de 16 parmi les 18 personnes interpellées dans la province d'Izmir. Et le ministre de la Justice, Akin Gürlek, s'est félicité d'ailleurs des procédures engagées contre 162 suspects, mais aussi 9 associations et 13 entreprises. Il a détaillé ce qui leur était reproché. à savoir la pratique de la prostitution, la production et la diffusion de contenus obscènes et le fait d'exposer des enfants à ce type de contenu. À Istanbul, il faut noter que même des locaux d'organisation qui apportent un soutien vital sur un point de vue sanitaire à des personnes qui vivent avec le VIH ont été investis. Et vous imaginez bien que du côté des pouvoirs publics, la santé publique en Turquie n'est pas top au niveau sur cette question-là. Le gouvernement a placé cette opération qu'il a appelée « Ma famille est en sécurité ». Et donc cette opération a été placée dans le cadre de la décennie de la famille et de la population. Cette décennie est lancée donc pour la période 2026-2035. Et voilà, une des premières actions, c'est d'attaquer les LGBTI+. Et le but de cette opération, c'est de promouvoir l'institution familiale et l'ordre social. Voilà, travail, famille, patrie. Ceux-ci donc seraient menacés, d'après Erdogan, par les personnes LGBT+. Le président les qualifie dans ses discours de pervers et il leur impute la chute drastique de la natalité dans le pays. Outre cette rengaine classique du lobby réactionnaire international, le ministre de la Justice turque amalgame, lui, les personnes LGBT+, à la criminalité. En effet, quelques heures après cette opération, il a annoncé une autre opération d'ampleur contre les bandes de rue, cette fois pour protéger les enfants qui retrouvent le chemin de l'école. L'opération a frappé notamment une institution du mouvement LGBT+ en Turquie, qui s'appelle Chaos GL, Gele, fondée à Ankara en 1994 autour d'un magazine militant, donc Chaos Gele, c'est devenu en 2005 la première organisation du pays à notamment obtenir officiellement son statut d'association. Et ainsi, en trois décennies, elle a pu développer ses activités dans les médias, la documentation des violences des droits humains, la recherche, la formation et le plaidoyer. Ce dimanche, les policiers ont perquisitionné donc ses locaux à Ankara, ainsi que les domiciles de plusieurs de ses dirigeants, avec à chaque fois aussi saisie du matériel informatique. 15 organisations turques de défense des droits humains, dont notamment la branche d'Amnesty International locale, ont publié, suite à ces raids, un communiqué. Ils jugent inacceptable de criminaliser des activités légitimes et légales en les mêlant à des accusations de proxénétisme ou d'obscénité. Cette vague massive d'arrestations marque une escalade choquante dans la répression en Turquie. Cette imposition d'un agenda moral constitue une violation flagrante des droits fondamentaux et des engagements internationaux de la Turquie. Cela entraîne le pays sur une voie obscure, c'est ce qu'on pouvait lire sur le compte X du rapporteur sur la Turquie au Parlement européen, Nacho Sanchez Amor. La Commission européenne, elle s'est dite préoccupée. Elle rappelle que le pays est candidat à l'Union européenne et membre du Conseil de l'Europe et qu'il est donc tenu de garantir les droits humains indépendamment de l'identité de genre ou de l'orientation sexuelle. Dans les faits, les négociations d'adhésion à l'Europe sont gelées, elles, depuis plusieurs années. Voilà un petit résumé un petit peu à chaud qui a été notamment révélé dans les colonnes du journal Têtu. Et je vous le disais aussi, en suivant le compte de Pinar Selek, vous aurez aussi des nouvelles sur l'actualité politique en Turquie. On reste dans la même veine, la censure et la jugulation, je ne sais pas comment on dit ça, en tout cas le fait que les puissants cherchent à juguler justement les voix dissidentes, notamment en attaquant les infrastructures, par exemple Internet. Donc on va parler pas mal du cas Autistici Inventati. Du mail associatif à l'organisation terroriste, c'est un petit peu ce qui s'est passé donc pour cette organisation. En effet, le gouvernement de Donald Trump, donc le gouvernement états-unien, a annoncé mercredi dernier, le 26 août, la désignation du collectif, alors ils sont trois, le collectif pro-palestinien britannique Palestine Action, le collectif italien donc Autistici Inventati, et l'organisation espagnole antisioniste Massar Badil. Donc ces trois organisations ont été déclarées terroristes, des organisations terroristes étrangères par le gouvernement des États-Unis. Cette annonce survient un an, on peut se rappeler, après une décision du même genre en Grande-Bretagne contre le même collectif Palestine Action, qui avait fait des petites actions de peinture, de sabotage des avions pour empêcher justement leur participation à la guerre d'Israël contre la bande de Gaza. C'était le gouvernement travailliste britannique de Keir Starmer qui avait demandé le classement terroriste donc de cette association, ce qui a par la suite ce qui a fait sa dissolution automatique. En tout cas, l'assimilation des actions de ces militants à du terrorisme est une qualification que même l'ONU dénonce. Et elle avait conduit la justice britannique à condamner 4 de ces activistes à des peines de 4 à 7 ans de prison ferme, hein, avec interdiction de libération sous caution et enfermement dans des prisons de haute sécurité. Ils avaient eu l'outrecuidance de peinturer des avions sur la base militaire aérienne. Petit rappel donc des faits par rapport à Palestine Action, qui est encore donc la visée parmi les 3 organisations donc que Trump et son administration ont mis donc dans cette liste des organisations terroristes étrangères. Cette nouvelle offensive, qu'on peut qualifier de maccartiste, laisse craindre donc un nouveau saut dans la répression des soutiens de la Palestine. L'actualité française vient aussi d'ailleurs continuer de confirmer ça, avec notamment le passage d'Adèle Haenel sur France Télé l'autre jour. Mais aujourd'hui, on était là surtout pour parler de donc les Italiens, là, Autistici Inventati. C'est un collectif qui a été fondé en Italie en mars 2001 au sein des premiers Hack Lab et les centres sociaux autogérés. Une structure associative donc déclarée qui fournissait plutôt malheureusement gratuitement des outils numériques chiffrés, donc des mails, des listes de diffusion, l'hébergement web qui s'appelait Noblogs et des serveurs pour faire des visioconférences. C'est une structure bâtie exclusivement sur des systèmes d'exploitation Linux, engagée donc dans la défense bien évidemment des logiciels libres, de la neutralité du net. Cette organisation a historiquement soutenu les canaux de diffusion de projets qui étaient axés sur la vie privée, par exemple la distribution Linux Tales. Et pour ce qui est d'Autistici Inventati, elle se définit comme antifasciste, antiraciste, antisexiste, antimilitariste et anticapitaliste. Donc voilà, c'était un collectif de bénévoles qui fournit des outils numériques décentralisés à donc des collectifs, des individus ou des organisations partout en Europe. Ça préserve l'anonymat et la vie privée de ces individus et des organisations. Et bien aujourd'hui, tout cela est classé de terrorisme. Et au niveau mondial, puisque quand les États-Unis disent que vous êtes un terroriste, et tout le monde suit à la lettre le doigt sur la couture. Ce décret américain a donc abouti à l'extinction de cet hébergeur qui est basé en Europe. Ça doit questionner quand même pour la suite. Suite à son classement donc sur la liste terroriste de l'OFAC, c'est l'acronyme pour les terroristes à l'international, ce collectif a jeté l'éponge, hein, en effet, et ça l'a anéanti 25 ans d'infrastructures libres. Les moyens qui ont été mis en place dès qu'on est classé terroriste, c'est gel immédiat des canaux de paiement, par exemple PayPal, blocage du domaine institutionnel, notamment le .org pour les États-Unis, la clôture des comptes bancaires en Italie. Le groupe a donc officialisé son arrêt complet de ses activités dans un communiqué d'adieu qui s'appelait Stay Human, et ils ont coupé ainsi court à 16 000 boîtes de messagerie, 10 000 blogs et 1 500 sites web. Ils ont envoyé, je crois, quelques mails d'alerte pour que tout le monde puisse récupérer vite fait ses données, ses bases d'adresses, etc. Mais sinon, après, c'est destruction totale. Le site, en tout cas, n'est plus accessible en ligne. Normalement, c'était autisticiinventati.org. Et toutes les adresses sont gérées par un registre d'intérêt public qui, lui, est basé aux États-Unis. C'est donc le premier domino qu'a flanché. Ce registre d'intérêt public qui donne le .org a immédiatement pris la décision d'empêcher l'accès au site. Ils l'ont bloqué. Et de la même manière, PayPal a suspendu la collecte de dons. Et la banque italienne Banca Etica, par peur de représailles, a pris la décision de geler leur compte bancaire aussi. Face à ces difficultés, donc vous l'imaginez, c'est plus que des difficultés, là, c'est un gros sabordage, et aux impacts aussi que les sanctions pourraient avoir sur leur vie privée des membres de ce collectif, mais même de leurs proches et de leurs utilisateurs, parce qu'en plus en Italie, la loi on l'applique bien large. Donc Autistici Inventati a pris la douloureuse décision de se dissoudre. Le groupe en appelle à la multiplication des hébergeurs soucieux de la vie privée. En tout cas, cette situation souligne l'importance de l'indépendance des technologies. Elle rappelle que celles-ci ne sont pas neutres. La réalité est par exemple particulièrement saisissante pour des journalistes, chercheurs, syndicalistes ou l'ensemble des collectifs qui cherchent à diffuser des infos, à révéler des affaires politiques ou économiques et à s'engager dans des rapports de force avec de grandes infrastructures dans les espaces numériques. Sur X, le secrétaire d'État Marco Rubio affirmait, lui, que le terrorisme d'extrême gauche représentait une menace grave pour les États-Unis et l'Occident dans son ensemble. Donc ça, c'est visiblement aussi il a envie de protéger l'Occident. Nous utiliserons tous les moyens et toutes les prérogatives dont nous disposons pour lutter contre le terrorisme et protéger notre mode de vie contre la coercition terroriste. Voilà, vous êtes prévenus, aucune partie du monde ne semble épargnée. On peut rappeler quand même que l'Europe dispose déjà d'outils juridiques pour vérifier ce qui se passe sur Internet. Par exemple, le DSA, le Digital Service Act, celui-ci impose aux hébergeurs le retrait de contenus qui seraient illégaux. Les décisions récentes des États-Unis relèvent donc des juges, enfin normalement les décisions relèvent des juges européens et non du pouvoir exécutif des États-Unis, ce qui semble être la bascule en cours. Ce classement, comme organisation terroriste internationale, constitue un acte de censure extraterritoriale, une nouvelle réalité géopolitique de plus qui interroge sur les prochaines étapes du gouvernement des États-Unis et aussi encore et toujours sur la mainmise de ces technologies sur notre vie privée.
1: Seul un esprit discipliné peut voir la réalité, Winston. Cela exige un acte d'autodestruction, un effort de la volonté. Vous rappelez-vous avoir noté dans votre journal « La liberté, c'est la liberté de dire que 2 et 2 font 4. » Et si le parti dit que ce n'est pas 4, mais 5 doigts, alors combien ? Combien de doigts, je vous prie ?
6: 4. 5, 4. Ce que vous voulez, je vous en prie, laissez-moi.
7: Qui commande le passé, commande l'avenir. 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
4: Petite pause orwellienne avec un extrait de 1984, la version télé. On reste quand même malgré tout dans les médias. On va revenir sur cette petite grève là d'il y a deux jours à France Inter, qui s'est terminée hier pour l'instant, mais qui devrait continuer. Une grève donc d'un grand nombre de personnels de France Inter pour protester contre le recrutement d'un responsable de Valeurs Actuelles. Il s'appelle Charles Sapin, c'est le directeur adjoint de la rédaction de Valeurs Actuelles et il signe depuis la rentrée donc un édito. Ils l'ont mis le dimanche matin avec la messe, sur France Inter. La direction défend ce choix au nom du pluralisme politique et Radio France était donc en grève ce dimanche et lundi. Charles Sapin, c'est un transfuge de l'hebdomadaire Le Point. Il est devenu cet été, donc je vous le disais, directeur adjoint de Valeurs Actuelles à sa rédaction. Et donc depuis le 30 août officiellement, il a un contrat pour un édito politique de 2 minutes 30 le dimanche matin. Cela a été justifié par la direction de France Inter au nom du pluralisme à l'approche des élections présidentielles. Un recrutement qui a immédiatement été contesté en interne et à l'extérieur. Dans une motion qui a été adoptée donc le 2 septembre, les personnels de France Inter ont exprimé leur refus catégorique. Ils ont jugé notamment que le magazine Valeurs Actuelles n'était pas compatible avec le service public, notamment pour ce qui est des valeurs. Ils rappellent que l'hebdomadaire a été plusieurs fois condamné pour racisme et incitation à la haine. On peut se rappeler de l'affaire de Daniel Obono, picturé en esclave dans ses pages plusieurs fois. Il rappelle que l'hebdomadaire est co-possédé par le milliardaire ultra-conservateur Pierre-Édouard Sterrin et que tout cela n'est pas compatible avec les valeurs humanistes, démocratiques et républicaines que les radios de service public ont pour mission de défendre. Ce sont les mots du préavis de grève déposé par la CFDT, la CGT, Force Ouvrière, le Syndicat National des Journalistes, Sud et l'UNSA. Ces syndicats pointent d'ailleurs, je vous le disais, la présence parmi les actionnaires du milliardaire proche d'extrême droite Pierre-Édouard Sterrin. Elle a été interrogée jeudi dernier à l'antenne, la directrice de France Inter par la médiatrice de Radio France. Donc la directrice, c'est Céline Pigalle, et elle défendait ce recrutement en jugeant le pluralisme fondamental pour une radio publique. C'est une de nos missions premières, a-t-elle dit, et elle a ainsi mis en avant l'arrivée d'autres éditorialistes, d'ailleurs venus de médias aux colorations diverses, par exemple le Nouvel Obs, Alternative Économique ou le Financial Times. Voilà, bon, la pluralité, c'est plutôt quand même axé sur l'économie. Alors que le mouvement contre le recrutement de Charles Sapin donc, s'achevait hier soir à minuit, puisqu'ils avaient fait un préavis de grève avec ces dates-là, les grévistes sont quand même réunis hier à la mi-journée pour discuter de la suite à donner à leur mobilisation. Et à la fin de l'AG, à 13h, une bonne centaine de personnes étaient là pour faire le point donc, sur la grève. Le premier préavis s'achève hier soir, je vous le disais. L'AG a donc été convoqué pour discuter de la suite qui ne devrait pas tarder. Pour l'instant, je n'ai pas trouvé les infos. Mais en tout cas, on ne peut pas en rester là. Tenez le délégué CGT Lionel Thompson devant ses collègues.
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4: La désinformation climatique a atteint une ampleur inédite cet été. C'est ce que déplore l'Observatoire des médias sur l'écologie dans son dernier bilan semestriel. Il est sorti hier, le lundi 14 septembre. Ils ont mesuré qu'entre le 5 janvier, pardon, c'est pas l'été, c'est tout le semestre, entre le 5 janvier et le 30 juin de cette année, 452 cas de mésinformation climatique ont été relevés dans les médias audiovisuels français. Ça fait environ 17 par semaine en moyenne. ce qui fait une hausse de 28% par rapport au premier semestre 2025. Bon, faut se rappeler qu'entre-temps, la canicule est passée par là, donc des faits un petit peu difficiles à avaler pour ceux qui veulent justement remettre en cause le réchauffement climatique et surtout son origine humaine. Alors, les médias qui ont diffusé le plus d'informations fausses ou trompeuses sur le changement climatique pour le premier semestre sont d'ailleurs régulièrement épinglés par cet observatoire des médias. Alors, on les donne dans l'ordre et vous aurez le bingo, je suis sûr, vous l'avez déjà. Tout d'abord, Sud Radio, ensuite CNews, Europe 1 et RMC. Les débats autour de la publication de la programmation pluriannuelle de l'énergie en février, mais aussi autour du blocage du détroit d'Ormuz et des vagues de chaleur de mai et juin, ont engendré d'ailleurs les plus gros pics de désinformation. En mai, au mois de mai, alors que le pays faisait face à une vague de chaleur extrêmement précoce et intense, les téléspectateurs de CNews ont ainsi pu entendre le journaliste du journal du dimanche, Raphaël Steinville, expliquer à tort, hein, qu'il ne fallait pas déduire des conclusions climatiques de l'événement. Un mois plus tard, alors que le pays s'apprêtait à vivre les jours les plus chauds jamais mesurés sur le territoire, c'était Luc Ferry, éditorialiste sur LCI, qui disait qu'on ne peut pas dire que c'est nouveau et qu'on n'a jamais vu ça. Et à quelques mois de la présidentielle, donc l'Observatoire des médias sur l'écologie appelle à un sursaut. Nous appelons les médias à rehausser l'intérêt médiatique, à renforcer leur vigilance face aux récits récurrents de désinformation et à interpeller les candidats sur leurs propositions en matière environnementale. C'était le communiqué avec les mots de Eva Morel, qui est secrétaire générale de Quota Climat, qui est un des organismes qui coordonne donc cet observatoire. En parlant d'observatoire et d'outils donc, de surveillance, et un petit peu pour contrer souvent les propos qui ne sont pas étayés, ou en tout cas c'est difficile des fois de débattre, je voulais vous faire partager un petit site, ou je ne sais pas si une application ou un site, peut-être les deux, en tout cas qui est très utile en cette année électorale, et peut-être que vous allez vous prendre la tête avec des gens autour de vous, donc si vous voulez des chiffres, vous pouvez en avoir, et on peut notamment sur ce site savoir comment les groupes politiques votent à l'Assemblée nationale. Ça s'appelle Leur Vote, tout simplement L-E-U-R-S, plus loin Vote, V-O-T-E-S. C'est une initiative du média indépendant Bon Pote, qu'on fait un énorme boulot, un travail d'analyse effectué par des journalistes, sur la base des données officielles de l'Assemblée nationale, dont le site est un peu obscur. C'est assez compliqué, en effet, d'aller retrouver les votes, etc. Et puis en plus, il faut connaître les groupes de députés, ce qui ne correspond pas forcément toujours au parti. Bref, ils ont fait le boulot et ils ont déjà une analyse de près de 1700 votes qui est disponible en 2-3 clics pour vous, si vous le souhaitez, menée sur plusieurs mois par la rédaction. Et d'ailleurs, ils rappellent que c'est un énorme boulot et que si vous avez envie de les soutenir, il y a un petit formulaire. Vous pouvez leur faire, par exemple, un petit don mensuel pour qu'ils continuent de documenter les votes des députés qui sont très souvent pas les mêmes choses que ce qu'on peut entendre de leur bouche, par exemple, quand ils s'expriment sur les réseaux sociaux. Donc c'est bien un petit peu de voir ce qui se passe dans l'Assemblée. Ça mettra un petit peu de matière dans les débats à l'approche des présidentielles. Allez, on passe aux petites bonnes nouvelles, en tout cas à ce qui se passe notamment plus proche de chez nous, sur le territoire. À venir très bientôt, le festival Les Fourmilières, un festival solidaire et antifasciste. Du 25 septembre au 11 octobre 2026, ça ce sont les dates, donc c'est très large, et donc deux semaines dans lesquelles des collectifs, associations, librairies, brasseries, syndicats, lieux culturels, troupes de théâtre, tiers-lieux, cinéma et tutti quanti, eh bien, se coordonnent un petit peu. Ça fait une centaine de collectifs, c'est dans le sud, hein, c'est autour de chez nous, ça va de la vallée de l'Aveyron jusqu'au Mont d'Ardèche, donc Hérault, Gard, Lozère, Aude, il doit m'en manquer un ou deux, mais en tout cas voilà. C'est parti de Montpellier à la base, une proposition des quartiers généreux, et ça a essaimé comme une fourmilière justement pour montrer un petit peu qu'on n'est pas tout seul sur place, des montagnes littorales, pour affirmer la lutte contre l'extrême droite dans les territoires, pour montrer que nous sommes nombreux et nombreuses à vouloir réagir et à proposer un autre projet de société face à cette menace fasciste. Une quinzaine donc qui proposera une programmation d'événements dans différents lieux des territoires. Chaque collectif est libre d'organiser ses propres événements, hein, selon l'angle qu'il veut, culture, féminisme, lutte locale, écologie, antiracisme et le format de son choix, que ça soit sérieux, ludique, festif, artistique, musical ou théâtral, etc. Et ça va bouger, donc ici, là, dans nos petites Cévennes gardoises et héroltaises, avec notamment, sur les deux semaines, un pôle pas mal au Vigan pour la première semaine. À Ganges aussi, il va se passer pas mal de choses, mais aussi dans les lieux culturels dont on vous parle régulièrement, à Sauve, à Saint-Bosile-de-Putois, à La Grange et à d'autres. Par exemple, Au Vigan, ça sera sur deux jours, les mardis, mercredis 29 et 30 septembre, dans le quartier des Arènes. Ça s'appelle la Fête des Solidarités. Il y aura en journée des ateliers cuisine, des spectacles, des concerts et autres. Sur Ganges, pas mal de propositions culturelles pendant la semaine suivante, donc la semaine du 3 octobre, je crois, avec le samedi 10, une grosse journée, avec une parade solidaire dans la ville, un banquet populaire aussi dans les rues, enfin sur le parc. Et pour ce qui est de la radio, on peut vous parler, par exemple, de la rediffusion d'un spectacle qui aura lieu en live, un spectacle radiophonique proposé par Antoine Chao et Cécile Gersaillon. Ça s'appelle Le silence des pantoufles. Ça fait donc bien évidemment référence à la montée du fascisme. Je crois que c'est un peu historique. Et on va organiser un duplex pour vous proposer une écoute aussi en direct sur les ondes d'Escapade. Le programme, il est en tout cas quasi ficelé, il est déjà en ligne, vous le retrouvez sur le site lesfourmilières.org. Et la semaine prochaine, jeudi 24 précisément, on accueillera quelques participants à ces initiatives qui vont donc nous donner un petit aperçu des programmations locales. Voilà, je crois que vous savez tout et j'ai encore un petit jingle comme ça. 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
4: 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Alors on reste dans les initiatives locales et chouettes, comme quoi justement tout le monde ne baisse pas les bras. Et on part pas loin de chez nous, à Mialet, du côté de Saint-Jean-du-Gard, à la ferme du Cambon. C'est un projet d'achat pour une ferme coopérative, donc dans les Cévennes. Et ils appellent ça un nouveau commun en Cévennes. Commun, donc des biens communs qui appartiennent à tous. Le projet, c'est de faire de cette ferme du Cambon, qui est un peu à l'abandon, un bien partagé, durable, au service de l'agriculture paysanne et de l'autonomie du territoire. Dans le Larousse, on peut lire « commun, qui appartient à toutes, qui concerne tout le monde, à quoi tous et toutes ont droit ou part ». Donc plutôt que de voir cette propriété et les terres autour partir au plus offrant, ceux qui se sont réunis en collectif veulent en faire donc un commun, un lieu dont l'usage est garanti dans le temps, qui serait soustrait à la spéculation, géré collectivement par les habitants du territoire. Ce sont plusieurs associations et collectifs du territoire qui portent ce projet. On peut parler de Cévennes 2050, qui ont notamment piloté la convergence des loutres l'an dernier, dans laquelle nous étions présents. Mais aussi Fruits oubliés et biodiversité en Cévennes, qui organise notamment la fête de la foire du plan et du fruit, je ne sais plus comment on dit ça, mais tous les ans, un haut lieu où on parle beaucoup de plantations, et aussi Terre Vivante en Cévennes, voilà, trois des grosses assos qui se sont réunis au sein d'une association qui s'appelle Cerise, avec l'appui de tout un réseau de partenaires de l'économie sociale et solidaire. La ferme est une ferme cévenole typique au bord du Gardon, avec 14 hectares de terrasses et de forêts, des sources, des bassins, et une bâtisse en pierre de plus de 300 mètres carrés. On est au bord du Gardon à Mialet. Et donc le Cambon semble réunir tout ce qui fait une ferme cévenole vivante, des terrasses à remonter bien évidemment, une forêt, de l'eau en abondance et un bâti ancien à réhabiliter. Alors pour la petite histoire qu'on peut suivre dans le Midi Libre, ils ont fait un article je crois ce dimanche, les gens ont pensé à la proposer à Longomaille hein, qui s'occupe justement de ce genre de projet mais pour qui c'était un petit peu loin. Et du coup, le collectif s'est mis en route pour proposer justement le rachat de cette ferme. Et sur Saint-Jean-du-Gard, on a encore un petit peu dans les mémoires l'échec hein, de la lutte face à la vente d'une ferme à la Légion étrangère il y a quelques années. Et donc, la crainte de voir partir tout le foncier, et notamment ce qui est lié à l'agricole autour de Saint-Jean, dans les mains du privé ou de l'armée. Donc ça a peut-être motivé justement les troupes à essayer de proposer quelque chose. Pour ce qui est des activités qui seront envisagées dans cette ferme, évidemment, de la production agricole, hein, maraîchage, petits fruits, du bois, une production nourricière et locale, ça se veut aussi être un espace ressources en eau, en habitat, en forêt et en énergie, un lieu pensé pour l'autonomie du territoire, mais aussi un espace d'expérimentation et de recherche, notamment tester des pratiques face aux défis climatiques et énergétiques, la gestion de la ressource en eau, par exemple. Ils veulent sur place pouvoir proposer de la formation et des savoir-faire, hein, des échanges pour particuliers et professionnels, de la transformation alimentaire, ce qui permet aussi de faire rentrer souvent un petit peu de sous, transformer les récoltes en ressources locales et durables, et enfin des espaces d'accueil ouverts pour habiter, apprendre et se rencontrer. Voilà, un très beau projet. Mais il faut encore passer quelques étapes, notamment l'achat. Sur les 180 000 que coûterait l'achat, apprend-on, il leur faudrait 70 000 assez vite. Hein. Le reste, a priori, est prévu sous forme de mensualité pendant 15 ans. Et en plus de ça, l'idée, ça serait de réhabiliter donc, cette énorme bâtisse de 300 mètres carrés pour environ 200 000 euros pour donc, toutes les activités d'accueil. Tous les moyens sont bons hein, pour eux, épargne solidaire, dons, partenariat, banque. Et donc, vous aussi, si vous souhaitez, vous pouvez déjà faire un petit don, si vous le voulez. C'est déductible des impôts. Ça contribuera directement à l'achat de cette ferme et c'est sur le site foncière-seven.net. Si vous tapez ferme du Cambon, vous pourrez retrouver un petit peu une présentation de ce projet. Et puis si vous êtes riche ou vous voulez leur prêter de l'argent sans intérêt par exemple, je pense qu'ils seront preneurs aussi. Allez, on termine ces nouvelles du monde pour vous présenter quand même la rentrée pour nous, chez Radio Escapade. On est toujours là avec une équipe un petit peu réduite depuis le départ de Julie. Mais a priori, on arrive à faire tourner la barque à trois. Je rappelle qu'on est toujours en recherche. On aimerait avoir des propositions pour quelqu'un, quelqu'une qui voudrait faire un service civique avec nous d'octobre à juin environ, entre 16 et 25 ans, tout profil bienvenu. Et puis venez nous rencontrer, on en parlera. Pour ce qui est des émissions sur la ligne de départ de cette année avec nos bénévoles qui réattaquent, là, et ça y est, on a commencé à réenregistrer, il y a même eu un ou deux directs, je crois. 33 émissions inscrites sur la grille. L'an dernier, il y a eu 4 départs, en tout cas des arrêts peut-être provisoires, de Faites valser vos idées, Do You Like Bass, Hypocountry Blues et Les éclats de lyre. Certainement besoin de reprendre du temps ou de se ressourcer, peut-être pour mieux revenir, on l'espère. En tout cas, on a le plaisir d'accueillir 5 nouvelles émissions sur la grille de rentrée d'Escapade. Une émission proposée par un bénévole local qui avait déjà pas mal fait tourner les platines lors des apéros musicaux du jeudi soir. Il a donc pris son créneau, ça s'appelle Tourne ma poule. C'est Jo qui vous propose une sélection de vinyles de qualité. Ça sera donc un mercredi par mois de 16h30 à 18h en alternance quinzomadaire, sur le même créneau où il y a aussi le cocktail de Fredo. Et donc une rediffusion le dimanche à 9h30. Et on a aussi fait rentrer dans la grille 4 productions de l'extérieur, entre guillemets, c'est-à-dire faites sur d'autres territoires avec d'autres radios associatives ou par des bénévoles chez eux. Tout d'abord, le retour de Polymix et La Voix Off, qui était déjà pas mal présent cet été sur la grille d'été. Il fait son retour donc en mensuel les mardis à 14h avec la rediff samedi à 17h. C'est JBD au micro, il vous propose des interviews de la radio engagée pour traiter de sujets d'actualité, les luttes sociales, les luttes écologiques, de la géopolitique, de l'histoire, de l'économie, des petits tours en manif, bref. Le pouls de la France qui lutte, polémixelavoff.com si vous voulez aller voir ce qu'il se fait d'autre. Deuxième émission qui rejoint pas mal de choses dont je vous ai parlé aujourd'hui, la liberté de la presse, justement la pluralité médiatique, c'est une émission qui s'intéresse à fond là-dedans, ça s'appelle Les autres voix de la presse, une émission pour donner la parole à la presse pas pareille. Petit clin d'œil au syndicat de la presse pas pareil d'ailleurs, qui est proche de cette émission. On y parle de médias indépendants, de magazines, de revues et de titres alternatifs. L'émission explore ainsi d'autres façons de raconter le monde. Elle donne la parole justement à ceux qui font les rédactions de ces médias, souvent du média papier, mais pas que. Et on est, vous allez voir, très très loin des grands circuits médiatiques. Ça sera les lundis à midi sur le créneau d'Alter Midi et le Sens de l'Actu aussi, avec donc la rediffusion dimanche à 19h. Donc ça sera les deuxième et quatrième lundis de chaque mois. Et les mois où il y a 5 lundis, eh ben vous en aurez même une de plus. Voilà, c'est cadeau. Et c'est Jocelyn Perret qui ficelle cette émission là-bas dans l'Est de la France. On le salue. Une autre émission qui rejoint la team d'Escapade, ça s'appelle Méta Classique. Comme son nom l'indique, on y parle de musique classique et on en écoute, mais on en parle aussi pas mal. C'est une émission en effet qui aborde la musique classique de la manière la plus transverse possible. Ça va des musiques très anciennes jusqu'aux musiques expérimentales, débordant volontiers les frontières académiques de la musique classique. C'est les mercredis à 9h30, la rediffusion est dimanche à 14h. Et votre hôte sera David Christoffel, il a un site qui s'appelle metaclassique.com. Et on termine, puisqu'on a parlé d'expérimental, alors là on est dedans, les trois pieds dedans, mais on aime bien ça sur la radio. Donc le mardi à 9h30, vous le savez peut-être, c'est notre créneau de création sonore, où des fois vous avez des bizarreries de faune radio, ou Vertigo qui nous propose aussi de l'écoute des étrangetés qu'on peut faire dans le monde du son. Et bien une nouvelle émission rejoint donc cette équipe, ça s'appelle Indiedrome, c'est Philippe Petit qui l'anime depuis je crois 30 ans maintenant. Il traite dans cette émission de musique indépendante surprenante. On parle d'ambiante, de folk, electronica, post-rock, dubby, glitchy, les comptines, le minimalisme, mais aussi l'électro, le rock, l'avant-hip-hop, la techno, les attentats sonores ou autres bruiteries inhabituelles. Voilà, espèce de collage sonore. Donc si vous entendez des grésillements, c'est pas que la radio a un problème, c'est que vous êtes en train d'écouter Indiedrome, et on vous conseille de rester à l'écoute parce qu'il y a vraiment plein de super surprises. Voilà, c'est donc les mardis 9h30, le dimanche à 21h en nocturne pour la rediff. Et évidemment, tout ça est réécoutable quand vous le souhaitez sur notre site radioescapade.org. Vous allez dans les onglets qui sont normalement bien rangés par ordre alphabétique. Vous avez une jolie mosaïque aussi avec les émissions. En tout cas, c'est joli sur les ordinateurs. Je sais que sur les portables, c'est pas génial, donc on vous conseille plutôt de passer dans les de réviser votre alphabet, d'aller chercher ça dans les onglets alphabétiques. Voilà, bah je crois qu'on s'est tout dit pour aujourd'hui. De toute façon, on se retrouve jeudi pour d'autres aventures. Et d'ici là, portez-vous bien.
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1: C'est quand même bien fait.

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